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2: Bonjour et bienvenue, très bon vendredi. 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
2: Et bienvenue dans le plus grand morning de la Loire. Bienvenue à vous tous. Nous sommes à la veille d'un week-end beau, ensoleillé et chaud. On fait un point sur la météo dans un instant avec Valentin Barthévian. Et puis aujourd'hui, vendredi 22 mai, eh bien c'est la fin de l'opération conducteur active. Vous avez votre autocollant active derrière votre voiture. Vous allez circuler ce matin dans le secteur de Saint-Étienne Nord. Eh bien, guettez bien Jérôme qui, pour la dernière fois, pourrait vous arrêter et vous remettre ce chèque de 60 euros, plus les deux places pour l'Active Music Live. Ça approche, c'est mercredi prochain. Ce sera au fil à Saint-Étienne. Vous jouez avec nous ce matin également pour le quiz expresso pour remporter la Morning Box. Il va se passer plein de choses ce matin. Dans quelques instants, on parle du thème du jour et on va parler de tennis aujourd'hui, de Roland Garros. C'est juste après les Black Eyed Peas, Bidaloka, qui arrivent dans moins d'une minute. À tout de suite.
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0: Les Black Eyed Peas avec Bida Loca. Valentin me rejoint. Bonjour Valentin.
1: Bonjour Christophe et bonjour à tous.
0: On va parler de tennis ce matin. Tu le sais, cette semaine a débuté le tournoi de Roland-Garros. Énorme succès pour cette première semaine qui a de plus en plus de succès. Semaine des qualifications avec la barre des 100 000 spectateurs. C'est une grosse tendance sur les tournois du Grand Chelem. Désormais, la semaine de qualif, eh bien, attire de plus en plus de monde. C'est vrai que ça permet pour un tarif très intéressant eh bien, de voir de très grands champions. Vos souvenirs de Roland-Garros, on en parle ce matin dans le plus grand morning de la Loire. Qu'est-ce que ce célèbre tournoi de tennis évoque pour vous? C'est l'été, c'est le printemps, ce sont les examens. C'est ce que nous dit ce matin Didine, les révisions des examens. Stéphane Linossier, Roland-Garros lui évoque 1983. Et toi Valentin, tu regardes, t'as des souvenirs? Alors, un petit peu
1: moi je regarde pas trop, c'est vrai que j'aime pas trop regarder du tennis, mais on va dire mon souvenir récent, c'est la finale de l'année dernière entre Sinner et Alcaraz. C'était une grosse finale, quoi. Je connais pas grand chose au tennis, mais c'était une grosse finale.
0: C'est vrai que Roland-Garros, même quand on est pas très fan, eh bien ça attire un peu. C'est un peu comme l'effet JO. Moi, je veux dire que les souvenirs de Roland-Garros, c'est forcément regarder le tennis gamin, et puis ça nous donnait envie de jouer. Donc du coup, fleurissait dans la cour de l'école, ouais, les raquettes de tennis, et le tennis remplaçait le foot l'espace d'une bonne quinzaine. Quels sont vos souvenirs de Roland-Garros? Eh bien, vous commentez sur Facebook et sur Instagram. J'ai un petit peu spoilé la météo du week-end qui s'annonce exceptionnelle.
1: Exceptionnel, c'est le mot.
0: Eh ben, on va savourer. Ce sera juste après Joseph Kamel et Daisy Parker, un titre qu'ils chanteront ce mercredi à l'Active Music Live. Voici Joseph Kamel et Daisy.

0: Allez, il est l'heure de faire un point sur la belle météo du jour et du week-end, Valentin.
1: Ouais, bah quoi de mieux qu'un très grand, encore une fois, et un beau soleil et un ciel bleu sans nuages pour terminer la semaine. On est quasiment en été là avec des températures véritablement estivales. 26 degrés pour les maxis attendus à Saint-Bonnet-le-Château, 27 à Firmini, 28 à Saint-Étienne, 29 à Bouin-sur-Lignon, à Rivaille, à Bourg-Carvental, 30 degrés à Roanne et à Montbrison et jusqu'à 31 degrés à Saint-Pierre-de-Beuf et à Feurs. Et puis, puisqu'une bonne nouvelle n'arrive jamais seule, je vous l'annonce, hein, il fera encore très beau et très chaud tout le week-end. Préparez vos sorties en extérieur et les barbecues avec toujours 30 degrés attendus en moyenne pour les maxis sur le département.
0: Eh bien, on va savourer. Merci beaucoup, Valentin. Dans un instant, les petites infos du jour. En attendant, Everything But The Girl, c'est Missing. Et tout de suite, un des plus beaux titres en hommage à la ville de New York, c'est Jay-Z et Alicia Keys avec Empire State of Mind.
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0: petites infos du jour. Bonjour.
1: Bonjour, nous sommes le vendredi 22 mai. On va souhaiter une bonne fête au Émile. Et puis deux anniversaires, dont un de circonstance aujourd'hui. Le premier anniversaire, c'est celui de Naomi Campbell, 56 ans. L'un des mannequins les plus célèbres de l'histoire de la mode. Elle est née en 70 à Londres, devenue une icône mondiale dès la fin des années 80. Elle fait partie des supermodèles aux côtés de Cindy Crawford, Linda Evangelista ou encore Claudia Schiffer. C'est aussi la première mannequin noire qui a fait la couverture de l'édition française de Vogue. Aujourd'hui, que devient-elle? Eh bien, les

0: Bon anniversaire à Novak Djokovic. Djoko, 39 ans aujourd'hui, qui est considéré comme l'un des plus grands joueurs de tennis de tous les temps. Il est né à Belgrade en Serbie, célèbre pour sa régularité, sa défense incroyable et son mental de dingue. Il a remporté 24 titres du Grand Chelem. C'est un record du tennis masculin. Il a gagné tous les grands tournois majeurs au moins deux fois. Il est resté longtemps le rival de Roger Federer et de Rafael Nadal. Et cette année encore, on va le voir à Roland Garros pour tenter encore de remporter ce majeur. Et puis vous l'avez peut-être vu sur les réseaux sociaux, il buzz pas mal. C'est surtout sa capacité à parler énormément de langues, le serbe, l'anglais, le français, l'italien, un peu d'allemand et un peu de toutes les langues. On l'a vu dernièrement parler chinois, c'était sur les réseaux. Il pratique beaucoup le yoga et la méditation et on va l'encourager si vous êtes fan de Djoko, savoir ce qu'il va faire aujourd'hui à 39 ans à Roland-Garros. La citation du jour, elle est signée Raphaël Nadal, qui peut servir si vous êtes sportif. On gagne plus avec le cœur, avec la volonté, qu'avec autre chose.
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2: Je sais pas.

0: Rock City. Et puis juste après, on retrouve Valentin Barthévion pour les infos. 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

0: 6h30. Voici le premier point sur l'actualité locale avec Valentin Barthévian. Bonjour.
1: Bonjour Christophe, bonjour à tous.
0: À la une, sécurité du quotidien et coopération sur le terrain.
1: C'était le menu d'une visite ministérielle hier dans la Loire, celle de Jean-Didier Berger. C'est le ministre délégué auprès du ministre de l'Intérieur. Il est venu observer à Saint-Etienne l'efficacité des patrouilles mixtes entre police et gendarmerie, alors que l'exécutif a annoncé un durcissement des sanctions contre le trafic de drogue et la création de 3 délits liés au protoxyde d'azote. Jean-Didier Berger a aussi défendu un des nouveaux projets que le ministère porte.
2: Je suis dans la Loire pour vous parler du projet de loi Riposte qui va donner aux gendarmes, aux policiers municipaux, aux agents de sécurité privée des nouveaux outils face à des menaces qui vont parfois muter extrêmement rapidement. Les tirs de mortier, les rodéos urbains, le protoxyde d'azote, les squats de logements meublés, les rassemblements musicaux illégaux.
1: Et à noter que pour décourager les consommateurs de drogue et pour casser les trafics, le ministre a notamment annoncé que l'amende forfaitaire délictuelle allait grimper de 200 à 500 euros.
0: Nous en appelons au sens des responsabilités pour qu'il fasse le choix de la raison.
1: En annulant sa tournée et sa venue à Saint-Etienne le 20 novembre prochain, voici ce qu'a écrit le maire de Saint-Etienne, Régis Juanico, sur Facebook. Il parle de Patrick Bruel qui est accusé de viol par plusieurs femmes. Le maire Stéphanois n'est pas le seul à avoir pris position. Plusieurs autres élus en France lui demandent de ne pas venir en concert dans leur ville et de s'arrêter temporairement. On rappelle que le chanteur est à ce stade présumé innocent. Dans l'actualité également, après Saint-Etienne hier, c'est à Rouen que vous pouvez rencontrer aujourd'hui des professionnels du monde de la justice dans le cadre de la journée nationale de l'accès au droit. Si vous avez des questions ou si vous cherchez à faciliter vos démarches du quotidien, rendez-vous sur la place du marché à l'angle de la rue du Coq de 9h à midi.
0: Et puis en foot, il est en train de se faire un nom dans le Forêt et bien au-delà.
1: Oui, à seulement 20 ans, le jeune Stéphanois Kevin Pedro enchaîne les bonnes prestations sous le maillot vert pour sa première saison en professionnel. Avec 19 apparitions, il est nominé pour le trophée de la pépite de la saison de Ligue 2 BKT. Ce qu'il nous reste à faire, c'est d'aller voter pour lui. On vous a mis le lien internet sur activeradio.com. Saint-Etienne qui s'apprête à affronter Nice un mardi prochain pour le barrage aller d'accession en Ligue 1. En attendant, les Verts pourront analyser le jeu de l'OGC Nice ce soir. Les Aiglons jouent contre le RC Lens en finale de la Coupe de France. En sport toujours, Saint-Victor-sur-Loire va accueillir demain le triathlon des Gorges de la Loire. Plusieurs centaines de participants sont attendus pour combiner natation, cyclisme et course à pied. Attention quand même, il va y avoir des impacts sur la circulation et le stationnement. Il est par exemple interdit de se garer sur le parking de la rue du Port jusqu'à demain 23h ou encore de circuler sur la rue du Port et sur la départementale D3.2 une grosse partie de la journée de demain.
0: Et puis à vos marques, prêts, buvez.
1: Ouais, il y a aussi le marathon de la bière qui a lieu à Montbrison dès aujourd'hui et jusqu'à dimanche avec 200 000 personnes attendues sur le week-end, dont 8 500 coureurs. Il y aura 5 courses en 3 jours. Le thème cette année, c'est Chevaliers et Dragons. Écoutez Guillaume Guaffroy, ce co-organisateur de l'événement.
3: Le gros moment clé de ce week-end sera la venue de Helmut Fritz le vendredi soir sur la grande scène qui sera animée avec des goodies, avec de la déco, avec un bel écran géant qui restera tout le week-end. On a également la fun run du samedi qui est toute nouvelle. 5 km que de fun, faite pour tout le monde, c'est tout plat, c'est super animé. Vous pouvez venir de 14 ans à 99 ans avec vos familles, vos collègues, vos enfants, vos adolescents. Sur la course enfant, on avait peu d'ados de 14-18 et on avait pourtant une grosse demande. Donc là, en famille, les enfants de moins de 14 ans peuvent faire la course enfant et les ados peuvent faire la course avec les parents.
1: Un des propos recueillis par Joris Mathieu, noté que le marathon de la bière va traverser 9 communes du Forêt et on le rappelle, c'est un marathon à consommer avec modération.
0: Et on passe à la météo, il va faire chaud pour courir ce week-end.
1: Ah ouais, très très chaud, déjà aujourd'hui, ça continue avec toujours cette très belle météo, un ciel bien bleu et un soleil très présent. 26 degrés pour les maxis à Saint-Monnet-le-Château, 27 à Firminy, 28 à Saint-Etienne, 29 à Bois-sur-Lignon et à Bourg-Carvental, 30 degrés à Rouen et à Montbrison et jusqu'à 31 degrés à Saint-Pierre-de-Beuf et à Feur. Et ce week-end, effectivement, ça va continuer puisqu'on va avoir toujours 30 degrés attendus en moyenne pour les maxis sur l'ensemble du département.
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1: C'était Météo France, j'ai apprécié ma source. Mais c'est vrai que c'est une bonne source.
0: Christophe Maé, La Lune, c'est ce qu'on s'écoute tout de suite. Bonne matinée à l'écoute de la radio de la Loire.
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Christophe Maé, à l'instant, c'était la lune. Ce week-end, vous allez pouvoir courir au marathon de la bière sur Montbrison. Vous allez également pouvoir marcher à l'Avalanche. Et je voulais vous parler de ce bon plan envoyé par des potes. C'est la marche gourmande des petits valos. Ça va se passer dimanche. C'est à la Valangier. Il y a plusieurs parcours de 4 à 17 km. Et chose amusante, vous allez pouvoir découvrir en plus les sites culturels autour de la Valangier, puisqu'ils seront exceptionnellement ouverts, ce qui n'est pas le cas habituellement aux marcheurs. Ce sera donc dimanche. Et puis c'est pour la bonne cause, puisque des dons seront reversés pour l'assaut. Petite traversée pour Maé, c'est dimanche. Et c'est à la Valangier. Dans un instant, le tarot de Stéline pour les hits. Et ben voici Mathieu Cosse et Aloé Black, Never Growing Up.

0: voici votre taroscope de ce vendredi 22 mai. Les béliers, vous allez devoir mettre fin à l'irrésolution et adopter une attitude plus raisonnable pour vous et pour vos proches.
1: Taureau,
0: vous pouvez agir en vue d'un renouveau dans votre vie ou tout simplement obtenir ce que vous désirez et qui ne dépend que de vous. Les gémeaux, vos espoirs seront sans doute déçus, un tout petit peu. Mais les circonstances nouvelles vous autorisent à croire que c'était un mal pour un bien. Les cancers, soyez réceptifs à ce qui se passe autour de vous et très attentifs à la nature réelle et profonde de vos sentiments. Les lions, vous allez réaliser qu'il est nécessaire qu'un bouleversement se produise dans votre vie sentimentale le plus rapidement possible. Les vierges, allez de l'avant et vous obtiendrez à coup sûr ce que vous désirez en ce qui concerne votre vie sentimentale. Balance, vous êtes dans de très belles dispositions. Vous êtes en accord parfait avec ce que vous pensez et ce que vous faites. Les scorpions, le changement qui se produit vous redonne confiance en vous, en votre situation et les moyens de surmonter les difficultés. Sagittaire, des éléments positifs qui président à la clarté de votre situation ne doivent pas vous faire oublier qu'une remise en question est possible. Les capricornes, attention, les initiatives trop ambitieuses ou prématurées risquent de nuire à votre situation. Soyez prudents et réalistes. Les verseaux, soit vous serez déçus par une proposition, soit un renouveau vous permettra de surmonter les obstacles et c'est déjà bien. Les poissons, enfin, vous accomplirez vos vœux sur le plan sentimental avec l'appui d'une personne influente en la circonstance. La phrase qu'a choisie aujourd'hui Stéline est la suivante. Lorsque vous faites usage de la force, il est une chose à ne jamais faire, perdre.
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0: des Cardigans à l'instant, c'était Love Fool. On revient sur le thème du jour. Aujourd'hui, on parle de Roland Garros. C'est la première semaine qui a débuté, la semaine des qualifications, qui d'ailleurs a de plus en plus de succès. Plus de 100 000 spectateurs assistent à cette semaine qui auparavant était suivie par quelques milliers seulement de spectateurs. Vos souvenirs de Roland Garros? Souvent, quand Roland Garros commence, eh bien, c'est l'été, il commence à faire chaud, c'est la période des examens, les vacances d'été approchent. Qu'est-ce que ce célèbre tournoi de tennis évoque pour vous aussi sur le point sportif? Alors Valentin, t'es pas le mieux placé pour nous parler de tennis.
1: Non, mais par contre j'aime bien y jouer. C'est vrai que quand Roland Garros commence, c'est souvent à cette période que mes amis me proposent d'aller faire un petit tennis.
0: Et oui.
1: Et je vois qu'il y a beaucoup plus de monde qui.
0: Ah bah c'est
1: un
0: clair.
1: Petit engouement quoi.
0: Exactement, comme les JO qui génèrent parfois. Ouais. Ça a été le cas par exemple pour le ping-pong. Quels sont vos souvenirs? Eh bien, Jean-Claude nous dit en 83, c'était la fameuse année de la finale remportée par Yannick Noah. Eh bien, je montais la garde à l'armée et on a fait venir une télé pour suivre Yannick Noah. Bien sûr que c'était interdit, très bon souvenir. Pour lui, Didine nous parle de la révision des examens. Bon, on en parlait à l'instant, oui, c'est la période Festival de Cannes, ouais. Roland-Garros, généralement, ça sentait bon la fin d'année. Stéphane, lui, nous parle de la date de 1983. Et vous? Eh bien, vous réagissez. Et puis, on parle de tennis aussi aujourd'hui dans les petites infos parce que c'est l'anniversaire de Djoko aujourd'hui, qui va tenter encore à 39 ans de remporter le tournoi parisien. Dans un instant, on refera un petit point sur l'actualité, un gros point, même c'est à 7h. Et puis si ce matin vous cherchez la voiture du conducteur actif, il sera à Saint-Étienne dans le secteur nord ce matin. Voici le retour des hits, Alex Warren, c'est Fever Dream.

0: La suite des hits, ce sera avec Gims, Ciel.
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2: Bonjour à tous et bon vendredi. Vous écoutez le plus grand morning de la Loire. Il est 7h. Et on débute cette nouvelle heure par un point sur l'actualité locale, c'est avec Valentin Barthévion, bonjour.
3: Bonjour Christophe, bonjour à tous.
2: À la une, courir, boire et être déguisé, c'est le retour du Marathon de la Bière.
3: Après une troisième édition sur le thème des Gaulois, le Marathon de la Bière revient à Montbrison dès aujourd'hui. Et jusqu'à dimanche, 8500 coureurs attendus sur 5 courses pour un week-end centré autour de la bière. Et Guillaume Geoffroy, co-organisateur de l'événement, nous présente le thème de cette nouvelle édition.
4: Cette année, notre illustrateur des Bosses et des Bulles propose un thème médiéval. Il adore les dragons, nous aussi. Il adore les chevaliers, nous aussi. Ça permet à tout le monde de pouvoir se déguiser. Ça permet de mettre un vrai thème facile pour se déguiser sur les courses, pour décorer le salon. Et du coup, nous, en animation, c'est trop bien parce qu'on a eu plein d'idées et on a souvent concrétisé. Vous verrez, si vous venez sur le dimanche ou le samedi, qu'il va y avoir beaucoup, beaucoup d'animations et de spectacles sur le parcours, mais aussi sur le village, sur le hameau au Jacques.
3: Un des propos recueillis par Joris Mathieu, noté que 2 parcours de randonnée 6 et 15 km auront également lieu. Et on le rappelle, l'abus d'alcool est dangereux pour la santé, c'est à consommer avec modération. Eux flashent sans modération, ce sont les radars de notre département. Si vous vous êtes déjà fait flasher sur les routes ligériennes, soyez rassurés, vous n'êtes pas seul. 160 000, c'est le nombre de fois où ils ont flashé l'an dernier. Les 18 radars postés sur notre territoire ont enregistré 10% de flash en plus par rapport à 2024. Ce sont les appareils fixes qui sanctionnent le plus. En deuxième position, les radars chantiers avec près de 45 000 infractions relevées. On vous a mis plus d'informations sur activeradio.com.
2: Sur les rails, ça va être la galère ce week-end entre Saint-Étienne et Givors.
3: Le trafic va être interrompu. La raison, des travaux vont avoir lieu dès demain jusqu'à lundi. Entre Saint-Étienne et Lyon, certains trains entre Firminy et Saint-Étienne vont également être supprimés. Des autocars de remplacement vont être mis en service. Sur les routes aussi, il va falloir être patient si vous avez prévu de partir dès aujourd'hui avec le coup d'envoi du week-end prolongé de la Pentecôte. Bison futé hisse le drapeau rouge pour les départs dans toute la France. Orange pour les retours. Ce sera pareil demain dans la région pour ce qui est des journées de dimanche et de lundi. Pas de souci, ce sera vert dans les deux sens. Sécurité du quotidien et coopération sur le terrain. C'était le menu de la visite hier dans la Loire de Jean-Didier Berger, ministre délégué auprès du ministre de l'Intérieur. Il est notamment venu rencontrer des patrouilles mixtes de police nationale et gendarmerie. Et en marge de cela, notre journaliste l'a interrogé sur le dossier de la dissolution qui vise les ultras stéphanois en foot. Jean-Didier Berger est resté très évasif.
5: Le sport est quelque chose de trop important, de trop noble pour qu'il soit autre chose que de l'émulation, autre chose que de la belle compétition, autre chose que des moments de partage. Tout ce que nous voulons avec Laurent Nunez, le ministre de l'Intérieur, c'est faire en sorte que tout le monde soit mobilisé pour le sport et pas pour instrumentaliser le sport au service de la violence.
3: Et à noter que dans un tout autre sujet, pour décourager les consommateurs de drogue et casser les trafics, le ministre a annoncé que l'amende forfaitaire délictuelle allait grimper de 200 à 500 euros.
2: À Rouen, c'est le jour J pour le Handi Festif.
3: Objectif, sensibiliser au handicap, animation ludique, échange pour mieux comprendre les réalités du handicap. C'est ouvert à tous, ça se passe dans la salle Bonnefille de 10h à 16h. Ce sont des jeunes en service civique d'Unicité Rouen qui animent la journée. Et puis, si vous souhaitez finir la semaine avec une bonne action, vous pouvez aller donner votre sang aujourd'hui à Vauche. L'établissement français du sang organise une nouvelle collecte dans la salle Émile Pelletier de 9h à midi et de 16h à 19h. On le rappelle encore, mais ce geste est très important. Votre seul don peut sauver jusqu'à 3 vies.
2: Et enfin, on conclut ce journal par la météo du jour et du week-end, Valentin.
3: Encore un très très beau soleil aujourd'hui, un beau ciel bleu et des températures très estivales. 26 pour les maxi à Saint-Monnet-le-Château, 27 à Firminy, 28 à Saint-Étienne, 29 à Riva, à Bouin-sur-Lignon et à Bourg-Carvental, 30 degrés à Rouen, à Montbrison et jusqu'à 31 degrés à Saint-Pierre-de-Beuf et à Feur. Et la bonne nouvelle, c'est que ce week-end aussi, il va faire encore très beau et très chaud, avec en moyenne 30 degrés attendus sur l'ensemble du département pour les maxi.
2: Merci beaucoup, on te retrouve dans un instant avec Karine qui nous rejoint. Asaf Avidan et les Moros, voici One Day.
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1: Ouh. Et bienvenue dans le plus grand morning de la Loire. Valentin est avec nous ce matin. Karine nous rejoint. Comment ça va, Karine?
2: Bonjour, ça va bien.
1: C'est une intersale que l'on va faire maintenant suite à l'étude qui liste les objets du quotidien les plus contaminés. Alors ça te concerne pas, Karine, parce que tu es plutôt la reine de la désinfection.
2: Oui, j'avoue.
1: Et tu as raison, parce que des choses sales, bourrées de bactéries, près de nous, il y en a plein. Et au quotidien, selon vous, dans le top 10 qui vient de sortir, quels sont les objets, les choses les plus contaminées par les bactéries?
2: Le portable.
1: Le portable, en effet, le téléphone, même s'il n'est pas en première position, touché constamment, rarement désinfecté. Oui, c'est un nez à bactéries. Valentin.
3: Les poignées de porte.
1: Oui, bien joué, utilisé par tout le monde toute la journée. T'as une astuce pour le coude? Non, vous avez une technique? Pas de technique pour avec le pied. Avec le pied, non.
2: Portez
1: non
2: des plus. Gants.
3: Quand même pas, c'est bon.
1: Il y a les claviers d'ordinateur, ça c'est pour notre pote Stéphane le producteur qui fait que bouffer. C'est Madeleine peut-être. Miettes, poussière et doigts sales favorisent les bactéries. En fait, on a l'éponge de cuisine très humide, des résidus alimentaires, le torchon de cuisine, le téléphone portable, le clavier, poignée de porte, les planches à découper, surtout si vous coupez de la viande ou du poisson cru, la brosse à dents. Et oui, évite cuisine, télécommande TV. Et sac à main, les sacs à dos, parce qu'ils sont posés un peu partout et qu'on les touche fréquemment. Voilà, bienvenue dans la colocation avec les bactéries. Bon week-end, bon ménage de week-end si vous frottez aujourd'hui chez vous. Pensez à ces petits objets qui sont bien crado. Dans un instant, on joue, je vous offre, ça tire, hein, les dernières places pour l'Active Music Live. Il en reste plus beaucoup, je vous donne l'opportunité d'en gagner deux dans un instant, juste après. Tamé Impala et Jenny, c'est Dracula.

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1: Ce sera mercredi 20h au fil. C'est un événement qui cartonne. Vous êtes nombreux à vouloir venir avec nous. Et qui a gagné ces deux places maintenant, Karine, au standard?
2: C'est Nathalie de Roche-la-Molière.
1: Salut Nathalie.
3: Bonjour Christophe, bonjour à tous.
1: Bonjour Nathalie, je te laisse te présenter. Tu fais quoi dans la vie?
3: Je suis comptable.
1: Ah, très bien, en cabinet?
3: Non, dans une entreprise privée.
1: D'accord, donc tu veux pas te dire non. Bon, laisse tranquille, Nathalie.
3: C'est pas grave.
1: Pardon?
3: Non, c'est pas grave de dire non.
1: Ah, bah vas-y, tu vas chez qui?
3: Chez MDV Group SLD.
1: D'accord, bah écoute, c'est sur Roche-la-Molière, c'est où?
3: Non, c'est sur la rue Camari.
1: Très bien. Bah écoute, Nathalie, j'ai le plaisir de t'inviter mercredi soir à l'Active Music Live. T'as une petite préférence d'une artiste?
3: J'ai une petite tendresse pour Manon Lisa.
1: Ah, Manon Lisa, j'aime beaucoup aussi le petit pêcheur. Elle sera en effet avec nous, Manon Lisa, qui a buzzé en fait à l'origine sur les réseaux sociaux et qui vient de faire un carton avec cette chanson. Il y aura aussi Superbus, Joseph Kamel, Daisy, Helmut Fritz et Bonneville. C'est très très bon, hein, un Stéphanois qui est en train d'ailleurs d'exploser. Nathalie, j'ai le plaisir de t'inviter à cette soirée. Tu seras avec nous mercredi avec la personne de ton choix.
3: Super, merci beaucoup.
1: Merci à toi, je te souhaite un très bon week-end et puis rendez-vous mercredi. Au revoir.
3: Merci, bonne journée à tous.
1: Ciao Nathalie, merci. Joseph Kamel, justement, qui sera sur la scène du fil, on se l'écoute tout de suite. Voici celui qui part.
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0: Kamel et à suivre Angèle et Justice avec What You Want. Juste avant, les infos de Valentin Barthélion à 7h30.
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10: Et tout de suite, on fait un point sur vos conditions de circulation ce matin. Qu'est-ce que j'ai à vous signaler? Eh bien, c'est très tranquille encore sur les routes du département et notamment autour de Saint-Étienne, où il n'y a pas de difficultés particulières à vous signaler. C'est bien calme, restez prudent.
11: Un bouchon, un radar, partagez vos infos au 04 77 420 400. 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

0: Il est 7h30, voici tout de suite un nouveau point sur l'actu locale avec Valentin Barthévion, bonjour.
1: Bonjour Christophe, bonjour à tous.
0: À la une, nous en appelons au sens des responsabilités pour qu'il fasse le choix de la raison.
1: En annulant sa tournée et sa venue à Saint-Etienne le 20 novembre prochain, voici ce qu'a écrit le maire de Saint-Etienne, Régis Joannico, sur sa page Facebook. Il parle de Patrick Bruel qui est accusé de viol par plusieurs femmes. Le maire stéphanois n'est pas le seul à avoir pris position. Plusieurs autres élus en France lui demandent de ne pas venir en concert dans leur ville et de s'arrêter temporairement. On rappelle que le chanteur est à ce stade présumé innocent. Eux volaient des caravanes dans la Loire et ils ont été interpellés. Tout commence dans la nuit du 9 au 10 mai lorsqu'une caravane est volée sur la commune de Saint-Georges-de-Barrois. Mais pas de chance pour les malfrats. Le propriétaire avait installé un dispositif de géolocalisation. Les gendarmes d'Andrézieux Boutéon retrouvent alors rapidement le véhicule sur un terrain privé à Bonson. Deux individus ont été arrêtés. Les investigations ont permis de découvrir une seconde caravane volée. Quatre fusils ont également été retrouvés lors des perquisitions à leur domicile. Dans l'actualité également, après Saint-Etienne hier, c'est à Rouen que vous pouvez rencontrer aujourd'hui des professionnels du monde de la justice dans le cadre de la Journée nationale de l'accès au droit. Si vous avez des questions ou si vous cherchez à faciliter vos démarches du quotidien, rendez-vous sur la place du marché à l'angle de la rue du Coq de 9h à midi.
0: En foot, il est en train de se faire un nom dans le Forêt et bien au-delà.
1: Ouais, à seulement 20 ans, le jeune joueur stéphanois Kevin Pedro enchaîne les bonnes prestations sous le maillot vert pour sa première saison en professionnel avec 19 apparitions seulement. Il est déjà nominé pour le trophée de la pépite de la saison de Ligue 2 BKT. Ce qu'il nous reste à faire, c'est d'aller voter pour lui. On vous a mis le lien sur activeradio.com. Saint-Etienne qui s'apprête à affronter Nice, vous le savez, un mardi prochain pour le barrage aller d'accession en Ligue 1. En attendant, les Verts pourront analyser le jeu de Nice ce soir puisque les Aiglons jouent contre le RC Lens en finale de la Coupe de France. En sport toujours, Saint-Victor-sur-Loire va accueillir demain le triathlon des Gorges de la Loire. Plusieurs centaines de participants sont attendus pour combiner natation, cyclisme et course à pied. Attention quand même, il va y avoir des impacts sur la circulation et le stationnement. Il est par exemple interdit de se garer sur le parking de la rue du Port jusqu'à demain 23h ou encore de circuler sur la rue du Port et sur la départementale D3.2 une grosse partie de la journée.
0: Et puis courir plus de 40 bornes, ça vous effraie?
1: Du côté de Montbrison, le marathon de la bière revient dès aujourd'hui et jusqu'à dimanche 8500 coureurs participeront au format du 5 km, 10 km du semi et du marathon. Guillaume Geoffroy, co-organisateur de l'événement, nous explique comment ils arrivent à attirer des coureurs sur les marathons qui sont de plus en plus nombreux.
2: C'est 3 fois plus que notre première édition, donc on est très content de la progression. Maintenant, effectivement, il faut qu'on continue la communication, il faut qu'on continue les animations. Et plus ça va aller, plus le marathon sera beau et plus les gens s'inscriront. Il va y avoir plein d'animations, de groupes de musique, de DJ, il y a des boîtes de nuit éphémères. Et donc tout ça, c'est des animations qui font que les coureurs vont passer 42 km, mais ne vont pas les voir passer. Et il y a également une vingtaine de ravitaux sur tout le long du parcours. Donc vraiment, c'est une belle fête sur 42 km.
1: Des propos recueillis par Joris Mathieu. À noter que les vainqueurs du marathon se verront remettre une médaille réalisée par la Maison Tournaire. Et on le rappelle, c'est un marathon à consommer avec modération.
0: Merci Valentin, il va faire beau et chaud pour ce marathon, comme la journée d'aujourd'hui.
1: Ouais, c'est sûr, comme hier, on va être très très bien, il va même faire plus chaud aujourd'hui. On atteint vraiment des températures idylliques, estivales, 26 degrés pour les maxis à Saint-Monnet-le-Château, 27 à Firminy, 28 pour les maxis du côté de Saint-Etienne, 29 à Bouin-sur-Lignon, à Rivaille, à Bourg-Carental, 30 degrés à Rouen et à Montbrison, et jusqu'à 31 degrés du côté de Saint-Pierre-de-Beuf ou encore à Feur. Et ce sera donc pareil ce week-end, avec toujours 30 degrés attendus en moyenne pour les maxis sur le département samedi comme dimanche.
0: Eh bien merci beaucoup Valentin, on te retrouve dans un instant avec Karine pour les petites infos du jour. Avant cela, voici Imagine Dragons, c'est Natural.
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0: l'info du jour. Bonjour.
1: Bonjour, nous sommes le vendredi 22 mai. On souhaite une bonne fête au Émile.
2: Il manque un peu de confiance en eux, ce qui les rend parfois agressifs et instables, mais ils sont aussi astucieux et malins.
1: Très bien. Et ben moi, je vous propose le quiz Émile ce matin. Eh oui, ça va pas être facile, attention. Émile, qui peut être un prénom ou un nom. Attention, on y va. Auteur d'un célèbre dictionnaire.
3: Zola.
1: Non, dont une rue porte son nom à Saint-Thé. Ça aurait pu être le cas aussi, mais auteur d'un célèbre dictionnaire. Elle est pas très loin de la radio, au-dessus des Halles. Si je dis pas de bêtises, c'est Émile Littré. Voilà, Dico le Littré. Bon, on passe à la suite. L'auteur de Germinal et de la Sauvage.
3: C'est moi, par contre.
1: Il se fait toujours voler les.
3: Non, mais c'est pas volé, là, c'est à moi.
2: C'est Émile qui connaît.
3: Je l'ai dit, ça ne dit pas le prénom, Karine. Donc la règle, elle est pas claire, en fait. Est-ce qu'on dit le prénom, est-ce qu'on dit que le nom?
2: Ça sert à rien de dire le prénom, puisqu'il dit que c'est des.
3: Oui, mais bon, on respecte quand même Émile Zola, quoi. Donc on dit le prénom et le nom.
1: Ok, mais attention, là, je l'avais pas. Acteur de Into the Wild. Bon, ok.
2: Non, je l'ai pas.
1: Émile Hirsch. L'intendant de la SS.
2: Ah, c'est pour toi.
1: Ah, il est super sympa, je l'aime beaucoup, ce gars.
3: Et d'ailleurs, tu peux me dire la première lettre de son nom?
1: F. Frédéric.
3: Ah, ça allait
1: Frédéric
3: pas revenir.
1: Émile.
3: Ça allait pas revenir.
1: Qui, pour la petite anecdote, est le fils d'Henri Émile, qui était intendant de l'équipe de France. Voilà, pour la petite anecdote.
3: Ah, ok, d'accord.
1: Voilà, bah, Fred,
3: je crois que c'était le père alors que j'avais, je pense.
1: Ouais, peut-être. En tout cas, un chouette type. Voilà, j'en profite pour lui passer le bonjour. C'était tout. Si, ça c'est moins drôle, le tueur en série pédophile.
3: Émile Louis.
1: Oui, voilà.
3: Donc j'ai gagné. Ça fait 2 points.
2: Il est content.
3: 2 points, du coup.
1: Pour une fois que tu gagnes le quiz des prénoms. Yes. Aujourd'hui, 2 anniversaires. Naomi Campbell, 56 ans. Naomi Campbell, l'un des mannequins les plus célèbres de l'histoire de la mode. Elle est devenue une icône mondiale à la fin des années 80, aux côtés de Cindy Crawford, Linda Evangelista, Claudia Schiffer. La scène culte, c'est quand elle était tombée en talons géants sur le podium alors qu'elle défilait chez Vivienne Westwood en 93. C'est aussi la première mannequin noire qui a fait la couverture de l'édition française de Vogue. On en parle ce matin de Roland Garros et ça tombe bien parce qu'aujourd'hui on souhaite les 39 ans d'un très grand joueur, Novak
3: Djokovic.
1: Djokovic, exactement. D'ailleurs, j'ai une petite anecdote. Je bossais sur Monaco une semaine. Je sors du boulot et là, il y a un mec qui prend les passages piétons. M'a fait peur, cet imbécile. Un mec avec 2 petits gamins, des petites raquettes. C'était Djoko qui allait jouer sur la plage avec ses petits. C'était trop mignon. Voilà pour ma petite anecdote avec Djoko. Très très bon joueur de tennis. 24 titres du Grand Chelem, record du tennis masculin. Il a gagné tous les grands tournois majeurs au moins 2 fois. Le fun fact, c'est qu'il parle plusieurs langues: le serbe, l'anglais, le français, l'italien et un peu l'allemand. Et je sais pas si vous l'avez vu sur les réseaux, il a buzzé un petit peu ces derniers temps lors d'une conférence où il parle même en chinois. Voilà. Très très bon dans les langues, Djoko. 39 ans, il participe encore à Roland-Garros cette année, peut-être pour le remporter. Ce serait quand même un sacré exploit. On passe à la citation du jour et c'est une citation que l'on doit à Rafael Nadal. C'est le beau joueur de tennis espagnol. On gagne plus avec le cœur, avec la volonté, qu'avec autre chose.
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1: Et voici votre taroscope de ce vendredi 22 mai. Les béliers, vous allez devoir mettre fin à l'irrésolution et adopter une attitude plus raisonnable pour vous et pour vos proches.
2: Taureau, vous pouvez agir en vue d'un renouveau dans votre vie ou tout simplement obtenir ce que vous désirez et qui ne dépend que de vous.
3: Gémeaux, vos espoirs seront sans doute déçus, mais les circonstances nouvelles vous autorisent à croire que c'était un mal pour un bien.
4: Cancer, soyez réceptif à ce qui se passe autour de vous et très attentif à la nature réelle et profonde de vos sentiments.
5: Les lions, vous allez réaliser qu'il est nécessaire qu'un bouleversement se produise dans votre vie sentimentale le plus rapidement possible.
6: La Vierge, eh bien allez de l'avant et vous obtiendrez à coup sûr ce que vous désirez en ce qui concerne votre vie sentimentale.
7: Les balances, vous êtes dans de très belles dispositions.
8: Vous êtes en accord parfait avec ce que vous pensez et ce que vous faites.
9: Scorpion, le changement qui se produit vous redonne confiance en vous, en votre situation et les moyens de surmonter les difficultés.
10: Les Sagittaires, des éléments positifs qui président à la clarté de votre situation ne doivent pas vous faire oublier qu'une remise en question est possible.
11: Capricorne, attention, les initiatives trop ambitieuses ou prématurées risquent de nuire à votre situation.
12: Soyez prudent et réaliste.
13: Les Verseaux, eh bien soit vous serez déçu par une proposition, soit un renouveau vous permettra de surmonter les obstacles et c'est déjà bien.
14: Enfin Poisson, eh bien vous accomplirez vos vœux sur le plan sentimental avec l'appui d'une personne influente en la circonstance.
15: La petite phrase du jour choisie par Stéline:
16: lorsque vous faites usage de la force, il est une chose à ne jamais faire perdre.
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2: Allez, bienvenue dans le plus grand morning de la Loire. Aujourd'hui, un peu de tristesse, c'est le dernier jour de l'opération conducteur active. C'est pas une des opérations les plus anciennes de la radio
3: de
2: la
3: Loire. J'ai toujours connu, oui.
2: Hein,
3: oui.
2: J'ai fait le conducteur à une époque, quand j'étais animateur, il y a plus de 10 ans ici. Toi, t'as jamais conduit à la voiture encore?
3: Ah non.
2: Non, ça te dit pas?
3: Non, pas trop, non.
2: Non. En tout cas, notre conducteur, c'est Jérôme. Il le fait très bien maintenant depuis plusieurs années. Aujourd'hui, pour la dernière, c'est la dernière distribution d'un chèque de 60 euros. Eh bien, il est sur Saint-Étienne, plutôt au nord de la ville. Je vous rappelle le principe, si vous avez l'autocollant actif collé derrière votre voiture. D'ailleurs, j'ai pas vérifié la tienne, Valentin, tu l'as mis?
4: Ouais.
2: Si t'as pas le droit de jouer, il faut le mettre. Hein.
4: Non, je l'ai pas mis parce que j'ai pas le droit de jouer. Si jamais Jérôme...
2: Ouais, ouais, voilà, c'est pour
4: donc
2: ça.
4: Je l'ai pas mis, j'avoue.
2: Karine, tu l'as mis?
3: Non.
2: Bah oui.
4: Et moi je t'ai vu hier, tu l'avais pas.
3: Sur sa Tesla.
4: Non, oui, j'ai vu sa voiture, déjà s'il l'avait pas. Non, sur ses 4-5 voitures, il l'a pas du tout déjà.
3: Et la moto non plus.
2: Bah j'ai plus de moto en ce moment, donc du coup je risque pas d'avoir l'autocollant sur la moto, excusez-moi, mais derrière la voiture.
4: Sur la voiture, hein.
2: Je l'ai bien, je suis vraiment le seul seule personne corporate de ce morning. C'est
3: Mytho.
2: Incroyable.
4: On va retrouver sa voiture autour du fil mercredi. On va la retrouver. Tu lui donnes ta plaque d'immatriculation.
2: En tout cas, lui, c'est plus qu'un autocollant parce qu'elle est logotée entièrement active. L'Alfa Romeo Junior Hybrida de Jérôme, que vous pouvez aller voir chez votre concessionnaire Alfa Romeo à Saint-Étienne. Je l'ai même mis sur le vélo, tiens. Et le VTT et le vélo de route.
3: Ouais,
2: voilà,
3: bah, tu nous enverras
2: active.
3: Une photo. Hein.
2: Exactement.
4: Bah, il est vachement gros ton vélo quand même, pour coller autocollant, franchement. Eh ben.
2: Ils sont incroyables ce matin. Si vous le croisez, Jérôme.
4: Ouais, quand tu fais un mensonge, au moins fais-le
3: si
4: correctement.
3: Vous croisez Christophe, enfin, un mensonge. À vélo avec l'autocollant actif.
2: Ok, ouais,
4: c'est fou.
2: Ok, je vous poste la photo mardi sur les réseaux.
3: D'accord.
2: Vous verrez.
4: Tu l'avais tatoué aussi dans le logo actif. Tu l'as sur le dos, non?
2: Ah non, pas encore.
4: Ah, pas encore.
2: Pas encore. Ouais. Le plus grand morning de la Loire dans le dos, là, tu vois.
4: On attend de voir ça. Hein.
2: Nika, One Track Mind, c'est la suite des hits. Ça arrive dans un instant avec J-Lo, Save Me Tonight.
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2: Futé. Allez, ce matin, on a désormais un petit ralentissement. Rocade au niveau de Terre-Noire, RN 88 à 72. Ça coince un petit peu dans l'autre sens. Après le tunnel de la Terrasse en direction de Lyon, devant le CHPL, on a un peu de monde dans le sens Saint-Chamond. Dans la Rocade Ouest, c'est assez tranquille ce matin, même si ça coince un peu sur le bas. Et puis, un peu de monde en haut de cette Rocade Ouest. Lorsque vous venez de Firmini, vous prenez la bifurcation. Pour la Ricamari, soyez prudents.
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0: Gloria, soirée mondaine. Et puis si vous voulez jouer avec nous ce matin, la juste prime, je vous donne un indice. Elle contient le chiffre 6.
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0: Allez, très bon vendredi à tous, bon début de journée. Vous écoutez la radio de la Loire, il est 8h. Il est 8h et on fait un nouveau point sur l'actu locale avec Valentin Barthévian. Bonjour Valentin.
6: Bonjour Christophe, bonjour à tous.
0: À la une, 8500 coureurs sont attendus à Montbrison.
6: Ouais, pour la 4e édition du Marathon de la Bière qui est de retour dès aujourd'hui et jusqu'à dimanche. L'année dernière, c'est 200 000 personnes qui sont venues sur tout le week-end. Un engouement qui est une aubaine pour le maire de la commune, Christophe Basile.
7: En fait, un moment familial, un moment de compétition aussi, puisqu'il y a des grands sportifs qui viennent le faire. Ça donne beaucoup d'animation, puis c'est aussi une attente économique maintenant. On a quand même des centaines de milliers de personnes qui viennent sur les 3 jours. On a de la consommation locale, on a tous les hébergements qui sont complets depuis 1 an. Donc c'est des dates réservées à l'avance. Et puis on a des touristes qui reviennent. Ils ont découvert le forêt par le marathon et ils reviennent ensuite passer un séjour, donc c'est top.
6: Un des propos recueillis par Joris Mathieu, noté qu'une nouvelle course, la Fun Run, format 5 km sans chrono, fait son apparition le samedi pour plaire aux petits et aux grands. Et on le rappelle, c'est un marathon à consommer avec modération. L'abus d'alcool est dangereux pour la santé. Eux flashent sans modération. Ce sont les radars de notre département. Si vous vous êtes déjà fait flasher sur les routes ligériennes, soyez rassurés, vous n'êtes pas seul. 160 000, c'est le nombre de fois où ils ont flashé l'an dernier. Les 18 radars postés sur notre territoire, ils ont enregistré 10% de flash en plus par rapport à 2024. Ce sont les appareils fixes qui sanctionnent le plus. En deuxième position, on retrouve les radars chantiers avec près de 45 000 infractions relevées. On vous a mis plus d'informations sur Active Radio.
0: Sur les rails, ça va être la galère ce week-end entre Saint-Thé et Givors.
6: Ouais, parce que le trafic va être interrompu. La raison, ce sont des travaux qui vont avoir lieu dès demain jusqu'à lundi entre Saint-Thé et Lyon. Certains trains entre Firminy et Saint-Etienne vont également être supprimés. Des autocars de remplacement vont être mis en service. On vous a mis encore plus d'infos sur activeradio.com. Sur les routes aussi, il va falloir être patient si vous avez prévu de partir dès aujourd'hui avec le coup d'envoi du week-end prolongé de la Pentecôte. Bison Futé hisse le drapeau rouge pour les départs dans toute la France. Orange pour les retours, ce sera pareil demain dans la région. Pour ce qui est des journées dimanche et de lundi, pas de soucis, ce sera vert dans les deux sens. Sécurité du quotidien et coopération sur le terrain, c'était le menu d'une visite ministérielle hier dans la Loire, celle de Jean-Didier Berger, ministre délégué à l'intérieur, venu observer à Saint-Etienne l'efficacité des patrouilles mixtes entre police et gendarmerie. L'exécutif a annoncé un durcissement des sanctions contre le trafic de drogue et la création de 3 nouveaux délits liés au protoxyde d'azote. Jean-Didier Berger a aussi défendu l'un des nouveaux projets que le ministère porte.
8: Je suis dans la Loire pour vous parler du projet de loi Riposte qui va donner aux gendarmes, aux policiers municipaux, aux agents de sécurité privée des nouveaux outils face à des menaces qui vont parfois muter extrêmement rapidement. Les tirs de mortier, les rodéos urbains, le protoxyde d'azote, les squats de logements meublés, les rassemblements musicaux illégaux.
6: Et à noter que pour décourager les consommateurs de drogue et casser les trafics, le ministre a donc annoncé que l'amende forfaitaire délictuelle allait grimper de 200 à 500 euros.
0: À Rouen, c'est le jour J pour le Handi Festif.
6: Ouais, l'objectif, c'est de sensibiliser au handicap. Des animations ludiques, des échanges pour mieux comprendre les réalités du handicap. C'est ouvert à tous et ça se passe dans la salle Bonnefille de 10h à 16h. Ce sont des jeunes en service civique d'Unicité Rouen qui animent la journée. Et puis, si vous souhaitez finir la semaine avec une très belle action, vous pouvez aller donner votre sang aujourd'hui à Vauche. L'établissement français du sang organise cette nouvelle collecte dans la salle Émile Pelletier de 9h à midi et de 16h à 19h. On le rappelle encore, c'est un geste très important. Votre seul don peut sauver jusqu'à 3 vies.
0: Et on termine, Valentin, par la météo du jour et du week-end.
6: Ouais, bah encore un temps très très agréable avec le soleil, le ciel bleu et aucun nuage. On va être vraiment très bien avec des températures estivales. 26 pour les maxis à Saint-Bonnet-le-Château, 27 à Firminy, 28 à Saint-Étienne, 29 à Bourg-en-sur-Lignon, à Riva, 29 également à Bourg-Carvental, 30 degrés à Rouen, à Montbrison et jusqu'à 31 degrés du côté de Saint-Pierre-de-Buffet à Feur. Et ce sera pareil ce week-end.
0: Merci Valentin. Dans un instant, le quiz expresso. Et je crois bien qu'on va retrouver Jérôme, notre conducteur activé. Il semblerait qu'il ait trouvé quelqu'un. Voici Auria, juste avant, avec Soirée mondaine.
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1: Et juste avant de jouer au quiz expresso, on va retrouver Jérôme qui se trouve, je crois, pas loin de Geoffroy Guichard ce matin.
2: Ah ben, clairement, on est devant le stade. Voilà. Ouais, bonjour, génial. Virginie.
3: Salut, salut.
2: Alors, Virginie, fidèle supportrice.
3: Fidèle supportrice, ouais. J'y étais encore vendredi.
2: Il paraît que t'as pas réussi à... Enfin, t'as craqué parce que la séance de tir au but, c'était infernal.
3: Ah oui, c'était intenable, l'atmosphère dans le stade, c'était...
2: Bon, donc fidèle auditrice d'Active et en plus supportrice des Verts.
3: C'est ça, supportrice depuis très très longtemps.
1: Génial, et elle avait donc l'autocollant collé derrière sa voiture.
2: Et bien sûr, ouais, je l'ai récupéré dans le trafic en sortant de l'autoroute, en arrivant sur Saint-Thé. Donc je faisais des petits tours sur Saint-Étienne Nord et jusqu'à Geoffroy. Et donc je suis arrivé et boum, la petite voiture blanche avec le joli autocollant Active. Merci pour ta fidélité.
3: Eh ben, il n'y a pas de quoi. Merci à vous, hein. Continuez comme ça.
2: Alors, Virginie, on va la retrouver puisque alors déjà on va se retrouver au match puisque visiblement elle y va. Donc on supportera les Verts ensemble mardi. Mercredi, rendez-vous Active Music Live.
3: C'est ça, on va se revoir, on va faire la fête ensemble.
2: C'est ça, ça va être cool. Et puis on va pouvoir retrouver d'ailleurs tous les auditeurs qui ont gagné pendant l'opération Conducteur Active du côté de l'Active Music Live mercredi soir. Ça va être génial.
1: Eh ben ouais. Génial, en tout cas merci beaucoup Jérôme. C'est la fin de l'opération, bravo. Merci à toi pour ces 15 jours. Et puis bah, je te propose de passer à la radio. On te paye un petit café et puis on parlera de tout ça directement depuis les studios.
2: Eh ben écoute, j'offre le chèque à Virginie et puis j'arrive. À tout de suite.
1: Bravo Virginie, à tout de suite. Jérôme, merci beaucoup. On passe au quiz expresso.
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1: Allez, bienvenue. Voici le quiz expresso, 5 points pour Chantal de Montbrison qui va tenter de la battre ce matin, Karine.
4: C'est Jean-Pierre du Chambon-Feugerolles.
1: Eh bien bonjour Jean-Pierre.
5: Et bonjour la team.
1: Bienvenue à toi Jean-Pierre, qu'est-ce que tu fais de beau dans la vie?
5: Je suis mécanicien dans une collectivité.
1: Ah très bien, tu bosses chez toi au Chambon?
5: Non, dans une collectivité sur Saint-Étienne.
1: D'accord, très très bien. Eh bien écoute Jean-Pierre, on te souhaite la bienvenue et on joue maintenant au quiz.
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1: 30 secondes pour marquer 5 points. 5 points, c'est facile, c'est pas dur. Qu'est-ce que vous en pensez l'équipe aujourd'hui? Pas dur?
6: C'est pas dur.
1: Il est cadeau le
4: ça
1: quiz.
4: Ça peut le faire, oui.
1: Ça peut le faire.
6: En plus Jean-Pierre est chambonnaire, donc...
1: Oui, tu es voisin de oui. Valentin, Jean-Pierre.
5: Eh oui.
1: Tu le croises un petit peu ou pas au Chambon?
4: Non, avec son autocollant actif.
1: Tu connais pas sa tête. Ah oui, avec sa voiture, avec l'autocollant actif, tu veux pas le louper, je te jure. Jean-Pierre, on y va. 30 secondes. Si jamais t'as pas la réponse à une question, il faut quand même me dire quelque chose. Même une grosse sonnerie, c'est pas grave. Mais ça permet de passer à la question suivante. Attention, on y va. Jean-Pierre, combien font 36 divisé par 6?
5: 6.
1: Quel pays est à l'origine des tapas?
5: Espagne.
1: Quel est le plus haut sommet d'Europe occidentale situé dans notre région?
5: Mont-Blanc.
1: Oui, qui interprète Je marche seul en 85?
5: Goldman.
1: Oui, combien de continents y a-t-il sur la Terre?
5: 6.
1: Quelle est la capitale du Royaume-Uni?
5: Londres.
1: Quel fromage italien est utilisé pour le tiramisu? Oh, pop, pop, ça nous fait quoi? Ça nous fait égalité
4: ou pas? Ça nous fait 5.
6: 5 points.
1: Oh là là là là, c'était bien joué mon Jean-Pierre. Combien y a-t-il de continents sur la Terre? 7. Bah, dommage. Eh bien, ça fait 5 points. Donc, Valentin, on va prendre le temps de noter ton nom sur le petit papier. On le découpe. Karine fait ça bien, avec rapidité, avec talent. Voilà, il a les deux petits papiers sous les yeux. Valentin, c'est à toi.
6: Allez, j'en choisis un parmi les deux. Et c'est Jean-Pierre du Chambon-Feugerolles qui
1: remporte. Jean-Pierre, tu remportes. Et ben, c'est la première fois que je crois qu'on a l'auditeur en direct qu'il est tiré au sort. Bravo Jean-Pierre. Et ben, sur le fil, c'est toi qui remportes la Morning Box offerte par
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1: Voilà, bravo, tu auras le mug du morning, le peignoir super confortable et puis l'enceinte Bluetooth pour écouter Active ou de la musique chez toi avec les LED, elle est super. Bah Jean-Pierre, passe nous voir à la radio pour récupérer ta box.
5: Okay.
1: Et puis ce sera l'occasion de te saluer. Bravo, bien joué, hein. Excellent.
5: Merci beaucoup la team.
1: Je te souhaite une belle journée, un bon week-end. Salut à toi Jean-Pierre.
5: Merci, bon week-end.
1: Au revoir et bravo à Chantal. C'était un peu comme l'équipe de Troyes. Elle a trusté le classement jusqu'à la fin. Malheureusement, ouais. Elle se fait coiffer aujourd'hui. Bravo à elle et elle peut revenir aussi.
6: Après Troyes, ils ont quand même fini leader. Ils sont montés directement.
1: Oui, c'est vrai. on rejoue la semaine prochaine. Si vous voulez vous inscrire, si vous voulez être des nôtres, vous pouvez appeler à Karine au standard. Vous inscrire sur activeradio.com. Voici un très bon titre qui va vous mettre de bonne humeur. Femme, like you, c'est Camaro.
7: 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M'appelle Camaro. 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

0: Le thème du jour, eh bien, on parle de Roland Garros qui a débuté cette semaine. C'est la semaine des qualifs qui a d'ailleurs, je le disais ce matin, beaucoup, beaucoup de succès. 100 000 spectateurs, des records qui sont battus. C'est vrai que ça permet de voir du tennis de haut niveau à moindre coût parce que les places ne sont pas très chères. Roland Garros, qu'est-ce que ça vous évoque comme souvenir? Bien évidemment, il y a les souvenirs sportifs, mais surtout là, l'époque, je ne sais pas si c'est votre cas, mais Roland Garros, ça évoque... La fin de l'école, quoi, hein. Les vacances d'été qui arrivent, le festival de Cannes, Roland Garros, est-ce que c'est votre cas? Ça vous rappelle, comme nous dit Caroline Taline, ça me rappelle mes révisions du bac des après-mentiers entre tennis et philo. Karine?
1: Alors, rien du tout, parce que je ne suis pas du tout tennis.
0: Ah, même tu ne te laisses pas happer par le
1: tournoi? J'aimais bien Agassi à l'époque, mais à part lui.
0: Par Agassi, bon. Ouais. Valentin?
2: Ouais, moi c'est le retour du soleil, les amis qui m'appellent, qui nous ont fait un petit tennis alors qu'on sait pas jouer. Voilà, c'est fait plaisir, c'est ça.
0: Et oui, et c'est vrai que gamin, on sortait les raquettes à ce moment-là, qu'est-ce qu'on a pu jouer contre les murs avec comme seul adversaire. C'est vrai que ça régénère de l'intérêt pour le tennis.
2: Ah oui, bah complètement. Bah, je le vois déjà, il y a deux, trois petits terrains au Chambon, ils sont remplis hein, dès que c'est Roland-Garros.
0: Ah, c'est marrant ça. Vos souvenirs de Roland-Garros, dites-nous, qu'est-ce que ce célèbre tournoi de tennis parisien vous évoque? On en parle aujourd'hui dans le thème du jour. Dans un instant, on fait un petit point sur vos conditions de circulation. Avant cela, on s'écoute ça. Taylor Swift Style.

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11: Aujourd'hui, je suis avec José Lopez, directeur d'ATBC à Bussière. Monsieur Lopez, bonjour.
12: Bonjour.
11: Vous pouvez nous présenter votre entreprise en quelques mots ?
12: Le tissage d'ATBC, on est des tisseurs d'excellence en soierie haut de gamme. On a 58 personnes dans un parc de 44 machines à Lens, Uni et Jacquard.
11: ATBC recherche son prochain référent technique. Quel sera son rôle dans l'entreprise ?
12: Le référent technique, il est en soutien technique de l'atelier de tissage et il s'occupe aussi de tous les développements de l'atelier en lien avec la création.
11: Quel est le profil recherché par ATBC pour ce poste de référent technique ?
12: On recherche un garreur expérimenté qui souhaite développer ses compétences techniques et apporter son expérience sur le développement des nouveaux produits avec un bon savoir-être et un bon communicant.
11: Merci Monsieur Lopez. Le poste de référent technique est à pourvoir d'ici septembre prochain. Pour postuler, retrouvez toutes les infos dans notre article sur activeradio.com.
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20: 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Allez, on refait un point sur vos conditions de circulation. Et ce matin, on n'a pas grand-chose à vous signaler. Il y a toujours la principale difficulté, quasiment la seule, sur l'A72 lorsque vous venez de Saint-Chamond. Et lorsque vous arrivez sur la bretelle d'accès N88 à 72, ça coince un petit peu plus loin également sur l'A72. Et puis enfin, on a un petit point de blocage ce matin au bas de Villars et en haut de la rocade ouest lorsque vous venez de Firminic. Vous prenez justement la direction de cette rocade au niveau de la Ricamari.
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20: Allez, dernière juste prime de la semaine, gagnée entre 100 et 600 euros. Qui tente sa chance, Karine ?
22: C'est Laurie de Saint-Lieu.
20: Eh bien, je te souhaite la bienvenue, Laurie.
23: Bonjour.
20: Bienvenue à toi, bon vendredi. Qu'est-ce que tu fais dans la vie, Laurie ?
23: Je m'occupe de mes enfants.
20: Ah, très très bien, très très bien, très beau métier. Et bah Laurie, pour gâter peut-être tes petits, t'en as combien ?
23: Trois
20: enfants, d'accord. Et bah écoute, je te propose de jouer avec nous maintenant. La juste prime, est-ce que tu as eu l'indice que j'ai donné tout à l'heure ?
23: Non, je ne l'ai pas eu par contre.
20: Ah, ça c'est dommage, parce qu'elle te permettrait quand même d'éliminer pas mal de propositions. 10 secondes, il faut me donner un montant précis compris entre 100 et 600 euros. Laurie, c'est à toi.
23: 350.
20: C'est plus.
23: 450.
20: C'est moins.
23: 420.
20: C'est moins.
23: 418.
20: C'est moins.
23: 415.
20: C'est moins.
23: 378.
20: Ah bah c'était pas loin. Mais c'est fou sur les dernières propositions chaque fois. C'était 376 euros ce matin. La juste prime. Ouais. Le hasard a failli bien faire les choses, Laurie. Bon, Laurie de Ceslieu, on t'embrasse avec tes trois petits choux. Et puis bah écoute, je te souhaite un très très bon week-end à toi. Merci d'avoir joué.
23: Merci à vous, bonne journée.
20: Salut Laurie, merci beaucoup. On rejoue à la juste prime la semaine prochaine. Si vous voulez vous inscrire, rendez-vous sur activeradio.com. Vous pouvez aussi envoyer un SMS, Karine.
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20: Allez, il est 8h30, passé d'une petite minute. Il faut aller me chercher le petit Valentin Barthélion tout de suite pour les infos. Valentin, bonjour.
1: Bonjour Christophe, bonjour à tous.
20: On s'est oublié ?
1: Non, non, c'est qu'à l'imprimante, il y a quelqu'un d'autre et mes journaux n'ont pas pu être imprimés. Mais bon. On peut y aller, on peut y aller.
20: Allez, on y va. Nous en appelons au sens des responsabilités pour qu'il fasse le choix de la raison.
1: Oui, c'est le maire de Saint-Étienne qui a écrit ça sur sa page Facebook. Il parle de Patrick Bruel, le chanteur qui est accusé d'agression sexuelle. Patrick Bruel qui est pour le moment innocent. 8500 coureurs attendus à Montbrison pour sa 4e édition. Le marathon de la bière est de retour dès aujourd'hui jusqu'à dimanche. L'année dernière, 200 000 personnes sont venues sur le week-end. Un engouement qui est une forte aubaine pour la ville.
20: En foot, il est en train de se faire un nom dans le Forêt et bien au-delà.
1: Kevin Pedro, le joueur stéphanois, a été nommé pour être la pépite de la Ligue 2. Le joueur stéphanois, donc il faut aller voter pour lui sur le site de la Ligue 2 avec 19 apparitions. Il est nommé, il y a 7 autres joueurs dans la course. Ce qu'il nous reste à faire, donc, c'est d'aller voter pour lui. On vous a mis le lien sur activeradio.com. Saint-Etienne qui s'apprête à affronter Nice mardi prochain pour le barrage aller d'accession en Ligue 1. En attendant, les Verts pourront analyser le jeu de Nice ce soir. Les Aiglons jouent contre le RC Lens en finale de la Coupe de France. Eux volaient des caravanes dans la Loire et ils ont été interpellés. Tout commence dans la nuit du 9 au 10 mai lorsqu'une caravane est volée sur la commune de Saint-Georges-de-Barrois. Mais pas de chance pour les malfrats. Le propriétaire avait installé un dispositif de géolocalisation. Les gendarmes d'Andrézieux retrouvent alors rapidement le véhicule sur un terrain privé à Bonson. Deux individus arrêtés. Les investigations ont permis de découvrir une seconde caravane volée. Quatre fusils ont également été retrouvés lors des perquisitions à leur domicile. Dans l'actualité également, après Saint-Étienne hier, c'est à Rouen que vous pouvez rencontrer aujourd'hui des professionnels du monde de la justice dans le cadre de la Journée nationale de l'accès au droit. Si vous avez des questions aussi, vous cherchez à faciliter vos démarches du quotidien, rendez-vous sur la place du marché à l'angle de la rue du Coq de 9h à midi. En sport toujours, Saint-Victor-sur-Loire va accueillir demain le triathlon des Gorges de la Loire. Plusieurs centaines de participants sont attendus pour combiner natation, cyclisme et des courses à pied. Attention quand même, il va y avoir des impacts sur la circulation et stationnement. Il est par exemple interdit de se garer sur le parking de la rue du Port jusqu'à demain 23h ou encore de circuler sur la rue du Port et sur la départementale D3.2 une grosse partie de la journée. Et puis, à vos marques, prêts, buvez. Le marathon de la bière a lieu à Montbrison dès aujourd'hui et jusqu'à dimanche avec 200 000 personnes attendues sur le week-end, dont 8500 coureurs. Et Guillaume Gauffroy, co-organisateur de l'événement, nous présente les temps forts du week-end.
17: Le gros moment clé de ce week-end sera la venue de Helmut Fritz le vendredi soir sur la grande scène qui sera animée avec des goodies, avec de la déco, avec un bel écran géant qui restera tout le week-end. On a également la fun run du samedi qui est toute nouvelle. 5 km que de fun, faite pour tout le monde, c'est tout plat, c'est super animé. Vous pouvez venir de 14 ans à 99 ans avec vos familles, vos collègues, vos enfants, vos adolescents. Sur la course enfant, on avait peu d'ados de 14-18 et on avait pourtant une grosse demande. Donc là, en famille, les enfants de moins de 14 ans peuvent faire la course enfant et les ados peuvent faire la course avec les parents.
1: Des propos recueillis par Joris Mathieu. Noté que le marathon de la bière traversera 9 communes du Forêt. On le rappelle, c'est un marathon à consommer avec modération.
20: Et on termine, Valentin, par la météo de ce vendredi du week-end.
1: Eh bien, on va avoir encore un très très grand soleil déjà aujourd'hui avec des températures estivales. 26 pour les maxis à Saint-Monnet-le-Château, 27 à Firminy, 28 à Saint-Étienne, 29 à Bouin-sur-Lignon, à Rivaille, à Bourg-Carental, 30 degrés à Rouen et à Montbrison et jusqu'à 31 degrés à Saint-Pierre-de-Beuf et à Feur. Et puis ce sera pareil ce week-end avec toujours 30 degrés attendus en moyenne pour les maxis sur le département. Et puis désolé, ce journal était un petit peu catastrophique, c'est que j'avais pas les feuilles au début.
20: Non, mais on doit te féliciter parce que tu as commencé le journal. de mémoire. Et
1: je me dois d'être transparent avec les auditeurs. Mais qui, c'est important.
20: Qui utilise l'imprimante? On va mener l'enquête. Qui utilise l'imprimante
1: c'est une réflexion que je me suis fait il y a quelques jours. C'est vrai qu'on est encore aux feuilles.
20: On va la débrancher et on va la mettre dans le studio.
1: Ah, donc là, t'es en train de dire que tu m'achètes un ordinateur.
20: On va mettre l'imprimante.
1: Jake, merci Christophe.
20: M'envoler juste avant les petites infos du jour.
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1: Bonjour. Bonjour, nous sommes le vendredi 22 mai. Bonne fête au Émile.
2: Ils manquent un peu de confiance en eux, ce qui les rend parfois agressifs et instables, mais ils sont aussi astucieux et malins.
1: Très bien, je vous ai fait un petit quiz, Émile, ce matin. Il n'était pas facile du tout. Du coup, je vais voir si vous avez retenu les noms. Je vous le refais rapidement. Auteur d'un célèbre dictionnaire dont une rue porte son nom à Saint-Thé.
3: Émile...
1: Ah non, dites-moi pas que vous l'avez.
2: Je l'ai oublié, moi.
3: Il y a un X dedans.
1: Mais non, mais pas du tout. Émile Littré, le dico, ah oui. Le Littré, Émile Littré, vrai. La rue Émile Littré à Saint-Thé. Deuxième fois, deuxième erreur. Auteur de
3: Émile Zola.
1: Oui. Acteur de Into the Wild.
2: Hirsch.
1: Intendant de la SS.
2: Frédéric.
1: Oui, ah oui, Frédéric. Émile, j'en ai profité pour le saluer. Un super type. Le fils d'Henri Émile, qui lui-même était intendant
3: de
1: l'équipe de France. Très, très bien. Vous avez été très bon ce matin. Pas beaucoup de mémoire, mais pas mal. Naomi Campbell.
3: C'est pas grave, j'ai gagné dans tous les cas.
1: Oui, aujourd'hui, tu as gagné le quiz, Émile. C'est la première fois. Naomi Campbell.
3: Oui, franchement, oui.
1: Naomi Campbell, 56 ans, l'un des mannequins les plus célèbres de l'histoire de la mode. Une icône mondiale dès la fin des années 80. Elle fait partie des super modèles aux côtés de Cindy Crawford, Linda Evangelista ou encore Claudia Schiffer. C'est la première mannequin noire en couverture de l'édition française de Vogue. Et puis malheureusement pour elle, une séquence devenue culte, c'est la fameuse gamelle sur le podium chez Vivienne Westwood en 93. Voilà, on retient souvent que les chutes ou les petites erreurs d'une belle carrière. Il fête son anniversaire. Il était à Roland-Garros cette année encore et pourtant il a 39 ans. Novak Djokovic, le GOAT, comme dirait Valentin, qui a remporté 24 titres du Grand Chelem, record du tennis masculin. Il a gagné tous les grands tournois majeurs au moins deux fois. Son talent, eh bien, c'est qu'il parle plein de langues, serbe, anglais, français, italien et un peu allemand. Et il a fait le buzz dernièrement sur les réseaux sociaux en parlant chinois. Il est vraiment très fort. Voilà, j'ai juste une petite anecdote. Je bossais sur Monaco pendant une semaine. Je sors pour rentrer là où je dormais. Un mec traverse sur le passage piéton, mais vraiment, tu vois, il me fait un peu peur, l'imbécile. Il y va sur le passage. Et bah c'était Djoko avec ses deux petites raquettes de tennis. Et t'as Djoko qui va jouer au tennis, voilà, avec ses deux petits. J'ai trouvé ça trop mignon. Djokovic qui participe cette année encore à Roland-Garros et qui peut, j'espère, peut-être le remporter. On passe à la citation du jour. Et la citation du jour, elle est signée Raphaël Nadal. Mais elle a disparu, non, elle est bien là. Raphaël dit: on gagne plus avec le cœur, avec la volonté, qu'avec autre chose.
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2: Allez, bienvenue dans le plus grand morning de la Loire. Et ce matin, on est quatre parce que Jérôme, le conducteur Active, nous a rejoint. Rebonjour, Jérôme.
3: Salut à toute l'équipe. Alors, ouais, tiens, je voulais faire une petite dédicace là-dessus d'ailleurs, parce que l'opération s'appelle Conducteur Actif pour remercier les conducteurs qui portent des logos actifs sur leur voiture. Donc moi, j'ai été nommé de fait depuis quasiment une dizaine d'années le Conducteur Actif, mais à la base, c'est pour remercier les conducteurs. Transporte nos couleurs à travers la Loire.
2: En tout cas, merci. T'as fini tes 3 semaines, ça y est. C'est le seul gars, il bosse 3 semaines par an. Il fait que l'opération.
3: Il y a des moments, même la semaine dernière, il a bossé 3 jours. Hein, donc, et encore.
2: T'as vraiment le meilleur boulot chez Active, toi. Bon, Jérôme, comment ça s'est passé cette année? Encore plein d'autocollants, on les voit sur les voitures, plein de gens qui se sont signalés, appel de phare, petit coucou.
3: Ouais, alors t'as deux cas de figure. Le premier cas de figure, c'est j'arrive derrière, comme ça, hop, je vois la voiture, bimini, je fais appel de phare, on se gare, tout ça. Et puis des fois, t'as des personnes, ils savent qu'ils ont l'autocollant, ils viennent se garer à côté de toi, ils te font des appels, et puis là, forcément, bah, ça déclenche le cadeau.
2: Eh ben, écoute, c'est trop sympa. En tout cas, t'as offert des chèques de 60 euros, et t'as offert aussi les places pour l'Active Music Live, puisque les conducteurs actifs seront aussi avec nous au fil mercredi.
3: Ah, bah, ça va faire des tututes dans la salle, tu vas voir, là. Ils sont tous au taquet. Et on a offert aussi des bonus. Ah, parce qu'on a des personnes qui sont arrivées deuxième, troisième, et forcément, bah, on les a récompensées aussi de deux places pour l'Active Music Live.
2: Eh ben, écoute, merci beaucoup, Jérôme. On te verra d'ailleurs sur place mercredi. Il y a juste deux mauvais candidats qui n'ont pas les autocollants sur leur voiture, c'est Karine et Valentin.
4: Trois.
2: Non, parce que moi, je l'ai l'autocollant, et voilà, ce sera un plaisir.
3: Alors moi, j'en ai un géant. J'ai ce qu'on appelle la Yupo Taco. Wow. Je le garde précieusement. Il fait 50 cm.
2: Ah oui.
3: Je l'ai collé un jour pendant l'opération conducteur. Actif, je l'ai collé sur un tracteur.
2: excellent. Merci beaucoup à toi, Jérôme. Voici le retour des hits avant le taroscope et puis rendez-vous l'année prochaine alors du coup.
3: Rendez-vous pris.
2: Mojo, Lady, Hear Me Tonight. Bon début de journée à l'écoute de la radio de la Loire. Nous sommes le vendredi 22 mai.

0: fin à l'irrésolution et adopter une attitude plus raisonnable pour vous et pour vos proches. Les taureaux, vous pouvez agir en vue d'un renouveau dans votre vie ou tout simplement obtenir ce que vous désirez qui ne dépend que de vous. Les gémeaux, vos espoirs seront sans doute déçus, mais les circonstances nouvelles vous autorisent à croire que c'était un mal pour un bien. Les cancers, soyez réceptifs à ce qui se passe autour de vous et très attentifs à la nature réelle et profonde de vos sentiments. Lion, vous allez réaliser qu'il est nécessaire qu'un bouleversement se produise dans votre vie sentimentale le plus rapidement possible. Vierge, allez de l'avant et vous obtiendrez à coup sûr ce que vous désirez en ce qui concerne votre vie sentimentale. Balance, vous êtes dans de très belles dispositions, vous êtes en accord parfait avec ce que vous pensez et ce que vous faites. Les scorpions, le changement qui se produit vous redonne confiance en vous, en votre situation et les moyens de surmonter les difficultés. Sagittaire, des éléments positifs qui président à la clarté de votre situation ne doivent pas vous faire oublier qu'une remise en question est possible. Les capricornes, attention, les initiatives trop ambitieuses ou prématurées risquent de nuire à votre situation. Soyez prudents et réalistes. Les verseaux, soit vous serez déçus par une proposition, soit un renouveau vous permettra de surmonter les obstacles et c'est déjà bien. Enfin, poisson, vous accomplirez vos vœux sur le plan sentimental avec l'appui d'une personne influente en la circonstance.
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0: Alors on a un peu de monde ce matin sur la Rocade Ouest, au début de la Rocade Ouest, au niveau de la bifurcation de la Ricamari en direction de Villa. Un peu de monde dans l'autre sens, ça coinçouille aussi un petit peu sur la 72 dans le sens Terre Noire, la Terrasse. Léger ralentissement, restez prudents.
1: 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Prenez votre temps sur la route, adaptez votre vitesse pour un trajet en toute sécurité.

0: Allez, retour des hits sur la radio de la Loire avec Omi Cheerleader dans un instant. Ce sera juste après les infos qui arrivent après ça.
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0: Très bon début de journée, vous écoutez la radio de la Loire, il est 9h. Et on débute l'heure par un point sur l'actualité locale avec Valentin Barthévion. Bonjour.
6: Bonjour Christophe, bonjour à tous.
0: À la une, courir, boire et être déguisé, c'est le retour du Marathon de la Bière.
6: Et après une troisième édition sur le thème des Gaulois, le Marathon de la Bière revient à Montbrison dès aujourd'hui et jusqu'à dimanche. 8500 coureurs attendus sur 5 courses pour un week-end centré autour de la bière. Et Guillaume Geoffroy, co-organisateur de l'événement, nous présente le thème de cette nouvelle édition.
7: Cette année, notre illustrateur des Bosses et des Bulles propose un thème médiéval. Il adore les dragons. Nous aussi, il adore les chevaliers, nous aussi. Ça permet à tout le monde de pouvoir se déguiser. Ça permet de mettre un vrai thème facile pour se déguiser sur les courses, pour décorer le salon. Et du coup, nous, en animation, c'est trop bien parce qu'on a eu plein d'idées et on a souvent concrétisé. Et vous verrez, si vous venez sur le dimanche ou le samedi, qu'il va y avoir beaucoup, beaucoup d'animations et de spectacles sur le parcours, mais aussi sur le village, sur le hameau au Jacquin.
6: Des propos recueillis par Joris Mathieu. Noté que deux parcours de randonnée 6 et 15 km auront également lieu. On le rappelle, c'est un marathon à consommer avec modération. L'abus d'alcool est dangereux pour la santé. Eux, en revanche, flashent sans modération. Ce sont les radars de notre département. Si vous vous êtes déjà fait flasher sur les routes ligériennes, soyez rassurés, vous n'êtes pas seul. 160 000, c'est le nombre de fois où ils ont flashé l'an dernier. Les 18 radars postés sur notre territoire, ils ont enregistré 10% de flash en plus par rapport à 2024. Ce sont les appareils fixes qui sanctionnent le plus. Et puis en deuxième position, les radars chantiers avec près de 45 000 infractions relevées. On vous a mis plus d'informations sur activeradio.com.
0: Sur les rails, ça va être la galère ce week-end entre Saint-Étienne et Givors.
6: Ouais, le trafic va être totalement interrompu. La raison, ce sont des travaux qui vont avoir lieu dès demain jusqu'à lundi entre Saint-Étienne et Lyon. Certains trains entre Firminy et Saint-Étienne vont également être supprimés. Des autocars de remplacement vont être mis en service. Sur les routes aussi, il va falloir être patient si vous avez prévu de partir dès aujourd'hui avec le coup d'envoi du week-end prolongé de la Pentecôte. Bison futé, voie rouge pour les départs dans toute la France. Orange pour les retours. Ce sera pareil demain dans la région. Pour ce qui est des journées de dimanche et de lundi, pas de souci, ce sera vert dans les deux sens.
0: À Rouen, c'est le jour J pour le handi festif.
6: Ouais, l'objectif, c'est de sensibiliser au handicap, des animations ludiques, des échanges pour mieux comprendre les réalités du handicap. C'est ouvert à tous et ça se passe dans la salle Bonne Fille de 10h à 16h. Ce sont des jeunes en service civique d'Unicité Rouen qui animent la journée. En foot, le jeune joueur stéphanois Kevin Pedro, 20 ans seulement, a été nominé pour le trophée de la pépite de la saison de Ligue 2 BKT. Vous pouvez aller voter pour lui. On vous a mis le lien sur internet, sur activeradio.com. Saint-Etienne qui s'apprête à affronter l'OGC Nice mardi prochain, vous le savez, pour le barrage aller d'accession en Ligue 1. En attendant, les Verts peuvent analyser le jeu des Niçois dès ce soir puisque les Aiglons jouent contre le RC Lens en finale de la Coupe de France. Et puis si vous souhaitez finir la semaine avec une bonne action, eh bien vous pouvez donner votre sang aujourd'hui à Vauche. L'établissement français du sang organise cette nouvelle collecte dans la salle Émile Pelletier de 9h à midi et de 16h à 19h cet après-midi. On le rappelle encore, mais c'est un geste qui est très important puisque votre seul don peut sauver jusqu'à 3 vies.
0: Eh bien merci Valentin. On passe à la météo de ce jour et de du week-end à venir.
6: Eh ben, vous le voyez, on va être très, très, très, très bien aujourd'hui. Et ça va être pareil ce week-end. Au niveau des températures, c'est véritablement l'été. Hein, 26 pour les maxi à Saint-Monnet-le-Château, 27 à Firmini, 28 à Saint-Thé, 29 à Bouin-sur-Lignon, à Riva, 29 également à Bourg-Carental, 30 degrés à Rouen, à Montbrison. Et puis, jusqu'à 31 degrés du côté de Saint-Pierre-de-Beuf et à Feur. Ce sera pareil ce week-end avec 30 degrés attendus en moyenne pour les maxi sur l'ensemble du département samedi, tout comme dimanche.
0: Merci beaucoup. Dans un instant, je vous offre encore deux places pour l'Active Music Live. C'est juste après Omi. On joue après Cheerleader. À tout de suite.

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1: Allez, l'Active Music Live avec encore deux invités. Qui a gagné ces deux places, Karine?
2: C'est Héloïse Dunia.
1: Eh bien, bonjour Héloïse.
3: Bonjour.
1: Bienvenue à toi, tu fais quoi dans la vie, Héloïse?
3: Je suis aide-soignante.
1: Aide-soignante, tu bosses où?
3: À l'hôpital Nord.
1: À l'hôpital Nord, très bien. Héloïse, est-ce que ça fait un moment déjà que tu essaies de gagner tes places?
3: Non, ça fait longtemps que je voulais appeler, mais j'avais pas le temps. Aujourd'hui, je travaille pas, donc j'ai pu appeler.
1: Oh, et le bol, le bol. Parce que je peux te dire qu'il y en a, ça fait un paquet de temps qu'ils essayent. Ouais. Et ben, t'as bien fait. La chance du débutant. C'est comme ça qu'on l'appelle. Héloïse, une petite préférence pour un artiste, un groupe qui sera sur la scène du Fil mercredi soir?
3: Non, j'aime tout le monde.
1: Eh ben, génial, c'est notre cas à nous aussi. Héloïse, je te donne rendez-vous mercredi soir, c'est à 20h le concert. Et tu feras partie du public, tu es avec nous, Héloïse.
3: Super, ben merci beaucoup.
1: Eh ben, je t'en prie, je te souhaite une belle journée, du coup de repos et un bon week-end. Tu bosses quand même ce week-end ou pas?
3: Oui, je travaille. Ouais.
1: Ah, courage, courage à vous les soignants. Et merci, Héloïse, d'avoir joué avec nous. Ciao.
3: Bonne journée.
1: Au revoir. Voici le retour des hits. Karol G, si en test, t'oublieras Conocido.
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0: Allez, dans un instant, on fait un point sur vos conditions de circulation. Les infos à la demi avec Valentin Barthévian. Et pour les hits, The Greatest, c'est le titre de Sia qui arrive.
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33: 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Allez, la circulation est fluide sur les grands axes et notamment dans le sud du département où ce matin nous avions quelques difficultés, notamment sur la 72. Tout va bien, restez prudent.
34: Un bouchon, un radar, partagez vos infos au 04 77 420 400. Avec les conseils de la préfecture de la Loire, prenez votre temps sur la route, adaptez votre vie.

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1: À la une, nous en appelons au sens des responsabilités pour qu'il fasse le choix de la raison en annulant sa tournée et sa venue à Saint-Etienne le 20 novembre prochain. Voici ce qu'a écrit le maire de Saint-Etienne, Régis Juanico, sur Facebook. Il parle de Patrick Bruel qui est accusé de viol par plusieurs femmes. On rappelle que le chanteur est à ce stade présumé innocent. Dans l'actualité également, après Saint-Etienne hier, c'est à Rouen que vous pouvez rencontrer aujourd'hui des professionnels du monde de la justice dans le cadre de la journée nationale de l'accès au droit. Rendez-vous sur la place du marché à l'angle de la rue du Coq jusqu'à midi. Sur les rails, ça va être la galère ce week-end entre Saint-Etienne et Givors. Le trafic va être interrompu. C'est à cause de travaux qui vont avoir lieu dès demain jusqu'à lundi entre Saint-Etienne et Lyon. Des autocars de remplacement vont être mis en place. Sur les routes aussi, il va falloir être patient si vous avez prévu de partir dès aujourd'hui avec le coup d'envoi du week-end prolongé de la Pentecôte. Bison futé hisse le drapeau rouge pour les départs dans toute la France. Orange pour les retours. Ce sera pareil demain dans la région. Et puis un mot de foot, puisque le jeune joueur stéphanois Kevin Pedro, 20 ans seulement, a été nominé pour le trophée de la pépite de la saison de Ligue 2 BKT. Vous pouvez aller voter pour lui. Aux supporters de voter, on vous a mis le lien sur internet sur activeradio.com.
0: Et on passe à la météo de ce vendredi, de ce week-end. Elle s'annonce belle.
1: Ouais, très très belle même, avec encore une fois un très beau et grand soleil qui va nous accompagner toute la journée et tout le week-end. Aujourd'hui, on va atteindre les 26 degrés pour les maxi à Saint-Monnet-le-Château, 27 à Firminy, 28 degrés à Saint-Étienne, des températures véritablement estivales, 29 à Bouin-sur-Lignon, 29 également à Rivaille, à Bourg-Carvental, 30 degrés à Rouen et jusqu'à 31 degrés du côté de Feurs. Ce week-end aussi, on va atteindre les 30 degrés pour les maxi en moyenne partout sur le département.
0: Merci beaucoup Valentin, à tout de suite pour l'actu télé. Ça arrive après Sophie Lex, Bextor et Loane Conduire.

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1: Et c'est parti pour l'actu télé du jour avec Valentin. Et on commence par les audiences.
2: Ouais, c'est France 3 qui termine en tête des audiences hier soir avec une rediffusion de sa série Cassandre. Vous étiez un tout petit peu plus de 3 millions devant la chaîne. TF1 est deuxième avec le film d'action AKA qui a regroupé 2 220 000 curieux. Et puis c'est M6 qui décroche la médaille de bronze sur le podium avec un numéro spécial du maillon faible où on retrouvait d'anciens candidats de l'émission Les Traîtres, également diffusé sur M6. Le jeu a réuni 1 420 000 téléspectateurs.
1: Des news du petit écran.
2: D'abord, on se demande souvent que deviennent les restaurants que Philippe Etchebest visite dans Cauchemar en cuisine sur M6. Eh bien, on a eu des nouvelles de celui d'Amina à Brive-la-Gaillarde, où le chef s'était rendu en juin 2025, et ce n'est pas super, hein, puisque l'établissement a été mis en liquidation. Le restaurant était passé de 500 euros de chiffre d'affaires moyen par service à 800 euros, soit 38 000 euros de gains sur une année. Mais c'est bien insuffisant, hein. Selon le journal La Montagne, le restaurant a donc été placé en liquidation par le tribunal de commerce de Brive à la fin du mois d'avril 2026. Et puis, la journaliste et militante féministe Dora Mouto a été condamnée pour injure publique après son passage chez Léa Salamé dans l'émission Quelle époque sur France 2. Elle avait été invitée à débattre il y a plus de 3 ans avec la première mère transgenre de France. Pour moi, c'est un homme, avait lancé la jeune femme, connue pour ses positions selon lesquelles la biologie détermine l'identité sexuelle d'un individu. Vous n'avez pas d'argument, il n'y a que de la haine, de l'agressivité. Quand vous parlez, lui avait répondu l'humoriste Jérémy Ferrari sous les applaudissements du public. Elle a donc été condamnée à une amende de 1000 euros. Elle doit aussi verser 500 euros de dommages et intérêts à chacune des associations parties civiles ainsi que 2000 euros au titre des frais de justice.
1: Et on termine par le programme de ce soir.
2: Sur TF1, c'est parti pour un nouvel épisode de Mask Singer. Si vous êtes fan de foot, je vous donne rendez-vous sur France 2 avec la finale de la Coupe de France entre le RC Lens et l'OGC Nice, hein, le prochain adversaire de l'AS Saint-Etienne pour les barrages d'accession à la Ligue 1. Sur France 3, c'est un téléfilm policier qu'on nous propose, Le Crime de la Tour Eiffel. Si vous êtes plus rugby que foot, pas de souci. France 4 nous diffuse la finale de Challenge Cup entre Montpellier et Ulster. Sur France 5, on a le film de Old Wack. Et puis sur M6, encore une finale décidément, c'est la finale de Pékin Express au Royaume des Dragons.
1: Et tous derrière le RC Lens, bien évidemment.
2: Bien sûr.
1: Nickelback. Clin d'œil actuel de la part de Timothée Mémon. Nickelback, how you remind me.

0: à l'instant, c'était How You Remind Me dans le plus grand morning de la Loire. Dans un instant, on s'écoute Manon Lisa. Voici le petit pêcheur qui arrive.
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0: Allez, la bonne nouvelle, c'est que ça circule bien. Plus de difficultés à vous annoncer. Restez prudents au volant.
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0: Allez, c'était Angèle Bruxelles, je t'aime. Je vais vous souhaiter un bon week-end. Ça va, ça discute.
1: Pardon.
0: Ça parle un peu du week-end. Toi, Karine.
2: J'ai pas vu que le micro est allumé.
0: Karine, tu vas passer la frontière ce week-end.
1: Je vais dans le Puy-de-Dôme.
0: Oui. Oh, elle quitte le 42, mais dis-moi, qu'est-ce que tu vas faire dans le Puy-de-Dôme?
1: Je vais randonner.
0: Ah, où ça?
1: Je vais faire le Puy-Pariou, le Puy-de-Dôme, Puy-de-Sancy.
0: Ah, très très bien, tu vas te régaler. Il va faire chaud, il va falloir s'équiper en bouteille d'eau. Très bon week-end, du coup, c'est bien ça. Valentin, marathon de la bière, tu cours, non?
2: Non, pas de marathon de la bière, moi je cours pas.
0: Tu fais quoi?
2: Je vais à Paris avec mon amoureuse.
0: Ah bah toi aussi, tu passes la frontière.
2: Ouais, mais bon,
0: c'est moi qui reste d'astreinte dans le 42. Je reste là, voilà, pour
1: marathon
0: surveiller.
1: Marathon de la bière pas...
0: Oui, mais côté festif, peut-être ce soir.
2: Ah, donc tu cours pas, quoi.
0: De quoi?
2: Tu cours pas?
0: Non, je cours pas. Non.
2: Tu vas comment là-bas, en voiture?
0: Oui.
2: Ok, bah tous les gens qui sont là-bas, regardez bien s'il a mis l'autocollant Active derrière sa voiture. Je suis vraiment pas sûr.
1: Si en vélo, pareil.
0: Exactement, cet après-midi, si vous me croisez sur les routes de Saint-Romain-le-Puy, vous verrez le vélo.
2: Et s'il l'a pas, il paye une tournée pour tous ceux qui viendront le voir.
1: Allez.
2: Il l'a dit tout à l'heure, c'est la promesse de Christophe.
0: Bon, je vous souhaite un bon week-end du coup, hors du département. Je vous donne pas rendez-vous lundi parce que vous aurez pas fait grand-chose, vous, ce mois de mai. Hein. Vous serez encore pas à l'antenne lundi. Bon repos.
1: On mérite beaucoup de repos, nous.
2: Ouais, nous, parce que toi, je travaille terriblement.
0: Eh bah oui, je serai là lundi sans vous, ça me fait toujours de la peine, mais ça me fait aussi du bien de travailler dans le calme, dans la zénitude.
1: Oui, c'est vrai qu'on est tellement bruyants tous
2: tellement
1: les deux.
2: Tellement
0: bruyants. Vianney et Kenji, je suis fou, bon week-end, rendez-vous lundi en ce qui me concerne. Salut.

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1: Bienvenue dans les matins actifs, Jérôme avec vous jusqu'à 13h et on écoutera le hit de Bruno Mars avec I Just Might. On retrouvera la météo d'ici quelques minutes et puis les infos maintenant avec Valentin Barthévion. Bonjour Valentin.
2: Bonjour Jérôme, bonjour à tous. À la une, courir plus de 40 bornes, est-ce que ça vous effraie? Du côté de Montbrison, le marathon de la bière revient dès aujourd'hui et jusqu'à dimanche. 8500 coureurs vont participer au format du 5 km, 10 km, du semi et du marathon. Et Guillaume Geoffroy, co-organisateur de l'événement, nous explique comment ils arrivent à tirer des coureurs sur le marathon qui sont de plus en plus nombreux.
3: C'est 3 fois plus que notre première édition, donc on est très content de la progression. Maintenant, effectivement, il faut qu'on continue la communication, il faut qu'on continue les animations. Et plus ça va aller, plus le marathon sera beau et plus les gens s'inscriront. Il va y avoir plein d'animations, de groupes de musique, de DJ, il y a des boîtes de nuit éphémères. Et donc tout ça, c'est des animations qui font que les coureurs vont passer 42 km, mais ne vont pas les voir passer. Et il y a également une vingtaine de ravitaux sur tout le long du parcours. Donc vraiment, c'est une belle fête sur 42 km.
2: Un des propos recueillis par Joris Mathieu. À noter que les vainqueurs du marathon se verront remettre une médaille réalisée par la maison Tournaire. Et on le rappelle, c'est un marathon à consommer avec modération. 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Eux flashent sans modération. Ce sont les radars de notre département. Si vous vous êtes déjà fait flasher sur les routes ligériennes, soyez rassurés, vous n'êtes pas seul. 160 000, voilà le nombre de fois où ils ont flashé l'an dernier. Les 18 radars postés sur notre territoire ont enregistré 10% de flash en plus par rapport à 2024. Ce sont les appareils fixes qui sanctionnent le plus. Et en deuxième position, les radars chantiers avec près de 45 000 infractions relevées. On vous a mis plus d'informations si ça vous intéresse sur activeradio.com. Sur les rails, ça va être la galère ce week-end entre Saint-Étienne et Givors. Le trafic va être interrompu. La raison, des travaux vont avoir lieu dès demain jusqu'à lundi entre Saint-Étienne et Lyon. Certains trains entre Firmini et Saint-Étienne vont être également supprimés. Des autocars de remplacement vont être mis en service. Sur les routes aussi, il va falloir s'armer de patience si vous avez prévu de partir dès aujourd'hui avec le coup d'envoi du week-end prolongé de la Pentecôte. Bison futé hisse le drapeau rouge pour les départs dans toute la France. Orange pour les retours. Ce sera pareil demain dans la région pour ce qui est des journées de dimanche et de lundi, pas de souci, ce sera vert dans les deux sens. À Rouen, c'est le jour J pour le Handi Festif. L'objectif, sensibiliser au handicap, des animations ludiques, des échanges pour mieux comprendre les réalités du handicap. C'est ouvert à tous et ça se passe dans la salle Bonne Fille de 10h à 16h. Ce sont des jeunes en service civique d'Unicité Rouen qui animent cette journée. En foot, le jeune joueur stéphanois Kevin Pedro, 20 ans, a été nominé pour le trophée de la pépite de la saison de Ligue 2 BKT. Vous pouvez aller voter pour lui. On vous a mis le lien sur internet sur activeradio.com. On va leur montrer qu'on est les meilleurs supporters de France. Saint-Étienne, qui vous le savez, s'apprête à affronter Nice un mardi prochain pour le barrage aller d'accession en Ligue 1. En attendant, les Verts pourront analyser le jeu de Nice dès ce soir puisque les Aiglons jouent contre le RC Lens en finale de la Coupe de France. Et puis, si vous souhaitez finir la semaine en beauté avec une bonne action, vous pouvez aller donner votre sang aujourd'hui à Vosges. L'établissement français du sang organise cette nouvelle collecte dans la salle Émile Pelletier de 9h à midi et de 16h à 19h. On le rappelle encore, c'est un geste très important. Votre seul don peut sauver jusqu'à 3 vies.
1: Et Valentin, après les infos, on passe à la météo. C'est quoi la tendance pour ce vendredi?
2: Eh ben, vous le voyez, on est très très bien. On peut très largement rester en t-shirt. Le soleil va taper aujourd'hui. On est presque à des températures estivales. On est même à des températures estivales. 26 pour les maxi à Saint-Monnet-le-Château, 27 à Firmini, 28 à Saint-Étienne, 29 à Bouin-sur-Lignon, à Rivaille, à Bourg-Carvental, 30 degrés à Rouen, 30 degrés également à Montbrison, jusqu'à 31 degrés à Saint-Pierre-de-Beuf et à Feur. Et puis, puisqu'une bonne nouvelle n'arrive jamais seule, je vous l'annonce, il fera encore très beau et très chaud tout le week-end. Préparez vos sorties en extérieur et vos barbecues avec toujours 30 degrés attendus en moyenne pour les maxis sur le département.
1: Merci Valentin et rendez-vous tout à l'heure. Bruno Mars pour la suite côté hit, c'est I Just Might sur Active.

Offenbach et Catchy sur Active, la radio de la Loire. Bonjour tout le monde, bon vendredi à quelques heures du week-end et même un week-end de 3 jours pour certains. C'est un plaisir de vous retrouver dans les matins Active. 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Et puis on écoutera aussi des

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Imagine Dragons avec On Top of the World sur Active. Ce qui doit aussi le succès de cette chanson, c'est la publicité. Elle a été très utilisée, hein, comme par Samsung, Ford, Coca ou bien encore FIFA 13 ou Pro Evolution Soccer 2014. Nous poursuivons notre vendredi tous ensemble, accompagnés par une sélection Gold Active de Tal, le sens de la vie. Et petit biscuit maintenant, on est bien avec Sunset Lover.

0: Vous aussi, vous avez connu Fan 2 avec Séverine Ferrer sur la 6.
1: Bienvenue dans Fan 2.
0: Eh ouais. Eh ben nous aussi. Écoutez bien, c'est une sélection Gold Active.

0: Smith sur Active avec Drive Save. On enchaîne avec Rihanna et Diamond sur Active.
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0: Et Loïc de Adèle Castillon, c'était en boucle. N'oubliez pas que après-demain, dimanche à Sainte-Croix-en-Jarez, c'est la traditionnelle foire de la Pentecôte qui fait enfin son retour à un marché qui vous attend avec plus de 40 exposants, des démonstrations par les forgerons de la Mourine de Saint-Martin-la-Plaine. Il y a des jeux aussi pour les enfants avec des châteaux gonflables, de la pêche à la ligne. Il y aura aussi pour toute la famille de la danse country et même une course de brouettes cette année. Vous allez franchement bien vous amuser. On vous attend nombreux et nombreuses. 50 euros de shopping, on joue dans quelques instants et on poursuivra aussi avec le hit de Lady Gaga et Abracadabra.
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0: J'adore sa voix, c'était Maëlle avec Toutes les machines ont un cœur sur Active.
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0: On y va, on est dans la toute dernière ligne droite puisque le tirage au sort, il aura lieu dans une heure parmi les bonnes réponses qui vous permettent de repartir avec 50 euros de shopping local que vous allez pouvoir dépenser, eh bien, aux rues de Rive à Rive-de-Gier. On y va pour nos indices. Je suis un jeu sur mobile très connu. J'étais à mes débuts disponible sur Facebook, puis sur tous les téléphones. En 2012, environ 200 millions de personnes jouent avec moi au moins une fois par mois. Plus on avance, plus la difficulté augmente, mais je reste assez accessible à n'importe quel âge. Je suis encore aujourd'hui l'un des jeux gratuits les plus téléchargés. On sait aussi que le but pour avancer, c'est de créer des combinaisons d'au moins 3 éléments de même couleur. Addictif ou passe-temps, on me reconnaît grâce à mes couleurs vives. On sait aussi qu'aux États-Unis, j'ai été adapté en jeu télé, mais aussi en série. Et je rajoute un nouvel indice pour vous aiguiller. Jaune, bleu, vert, violet, rouge, orange, je suis le jeu de bonbons le plus célèbre du monde. On appelle Karine maintenant avec la bonne réponse. 04 77 420 400. Je répète doucement, 04 77 420 400.

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1: Tout va bien, c'est vendredi aujourd'hui, 11h, les hits sont là, d'Active avec Rey, Kaoun, Paso de la Luna. Et en plus de cela, on vous propose les hits des sorties puisque c'est le moment de retrouver l'Active Agenda d'Alexandra Châtelard. Bonjour.
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2: Salut à tous, on débute avec un rendez-vous qui sent déjà bon l'été. On part dans le Massif Central du côté de Marcy-le-Châtel au nord de Montbrison pour vous parler de la volerie du Forêt. Pendant les vacances scolaires et tout l'été, la volerie met en scène les oiseaux et les chevaux et mélange les arts du spectacle au château de Sainte-Anne, au programme spectacle extérieur de rapace à 15h et spectacle dans la tour à 17h. Côté tarif, c'est deux spectacles pour un seul billet à partir de 3 ans, 9€ pour les 3-11 ans et 12€ pour les adultes. Et le site est ouvert à partir de 14h. Et puis on vous propose un week-end en fête à Marcenneau. Ce dimanche le 24 mai, le comité des fêtes de Marcenneau vous accueille toute la journée pour le festival au stade. Au programme de 8h à midi, soupe aux choux, l'après-midi, animation pour les enfants. Et à partir de 18h, c'est le début des concerts des Tifringants et de Manhattan. Pour plus d'infos sur l'événement, rendez-vous sur la page Facebook du comité des fêtes de Marcenneau. Et c'est l'événement à ne pas rater mercredi prochain, c'est le retour de l'Active Music Live des 20h au fil de Saint-Étienne. Et cette année encore, on accueille des artistes d'exception. En tête d'affiche, le groupe Superbus qui se produira cette année à l'Accor Arena, rien que ça. L'Active Music Live fera aussi monter sur scène Joseph Kamel, Daisy, Bonneville, un artiste stéphanois, ou encore Helmut Fritz. Un concert évidemment gratuit et comme chaque année, il n'y a que 1200 places dans la salle. Alors si vous voulez assister à cette soirée festive unique, au plus proche des artistes, tentez de gagner vos places en écoutant attentivement Active Radio. Et pour finir, on vous propose aussi un autre rendez-vous musique, le festival Paroles et Musique est de retour à Saint-Étienne depuis lundi et jusqu'à dimanche. Au programme, entre autres, Sam Sauvage et Félix Radu le mardi, ou encore Romsi et Mickey le vendredi. Et tous ces artistes se produiront entre la Comète, le Fil et le Zénith de Saint-Étienne. Alors pour profiter un maximum, prenez un pass 3 jours à 75€ et notez-le bien, dimanche, c'est le clou du spectacle au Zénith avec Feu Chatterton, Dina et notre duo ligérien Terre Noire. A noter que vous pouvez retrouver la programmation complète sur le site festivalpm.com. Et voilà, c'est tout pour aujourd'hui, on se dit à bientôt dans l'Active Agenda.
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1: Merci beaucoup Alexandra, retour de tous les hits de...

0: Un super vendredi que nous passons ensemble dans les matins actifs, accompagnés par tous les hits de la Loire, Clara Luciani avec Amour, toujours. Passez une belle fin de matinée. Tout à l'heure, 16h, on va retrouver Laurent dans le Drive Active. On est impatients. Laurent qui vous emmène en week-end et fait le trajet du retour à la maison avec vous, avec plein de belles choses, hein, notamment la traîne du jour, tout ce qui buzz chez nous. Il y a le casse-tête du Drive aussi qui est là, la minute culture, vos conditions de circulation et des invitations aussi pour le prochain Active Music Live de mercredi prochain. Je compte sur vous pour être au rendez-vous. Nous, on a rendez-vous avec vos hits et en approche, Zao et MC Solar avec Comme Caroline sur Active.
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d'avoir choisi Active, la radio de la Loire, pour passer votre fin de matinée ce vendredi. C'était Calvin Harris et Ellie Goulding avec Outside. On replongera en 2002 dans notre sélection Gold Active d'ici quelques minutes avec Avril Lavigne. Et puis nous écoutons une autre belle voix, celle de Mentissa avec la chanson d'amour.

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0: In Your Eyes sur Active. Bon vendredi, on parle sommeil maintenant dans notre info en plus. Sachez que dans la Loire, nous dormons en moyenne 6h50 par nuit et on aurait tendance à dire, moi je le dis par exemple, que c'est trop peu. Eh bien j'ai envie de vous dire non, c'est ce qu'on apprend d'une étude aujourd'hui. On découvre que dormir entre 6h24 et 7h48 par nuit, ça serait parfait pour notre corps qui, grâce à ce temps de sommeil, vieillirait moins vite. À l'inverse, moins de 6h50 ou plus de 8h auraient les effets strictement inverses. 50 euros de shopping, tirage au sort dans un instant et Jennifer Lopez avec Save Me Tonight sur Active.
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0: invité de l'Active Music Live mercredi prochain, c'était Daisy avec Pardon.
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0: Il est temps de jouer, de procéder au tirage au sort. 50 euros de shopping en jeu aux rues de Rives à Rives-de-Gier. Et je ne suis pas tout seul, non. Je suis avec Anthony qui habite à Firminy. Salut Anthony.
2: Salut.
0: Bienvenue sur Active. Tu es chariste dans la vie, tu as 27 ans. Et alors toi, le week-end de 2-3 jours, il va être, comment on pourrait dire, plutôt chargé. Explique-nous un petit peu.
2: Alors voilà, je vais être chargé parce que j'ai des travaux à faire. J'ai acheté une maison actuellement à Firminy.
0: Ouais.
2: Donc j'ai des travaux d'extérieur, des travaux de rénovation.
0: Et c'est toi qui fais tout?
2: Oui, la plupart des choses, oui, c'est moi qui fais avec ma femme. Donc c'est pas des choses très compliquées, c'est pas du gros œuf, mais c'est tout à fait faisable.
0: Bon, entre les travaux et tout ça, t'as bien envie de gagner 50 euros de shopping pour te détendre un petit peu. Et puis tu dois salir tes vêtements régulièrement. Donc on va regarder tout ça et je te fais un petit récapitulatif. Pas facile à dire pour moi, de l'ensemble des indices. Je suis un jeu sur mobile très connu, j'étais à mes débuts, disponible sur Facebook, puis sur tous les téléphones en 2012. Environ 200 millions de personnes jouent avec moi au moins une fois par mois. Plus on avance, plus la difficulté augmente, mais je reste assez accessible à n'importe quel âge. Je suis encore aujourd'hui l'un des jeux gratuits les plus téléchargés. Le but pour avancer, créer des combinaisons d'au moins 3 éléments de même couleur. On sait aussi que addictif ou passe-temps, on me reconnaît grâce à mes couleurs vives. On sait aussi qu'aux États-Unis, j'ai été adapté en jeu télé, mais aussi en série. Et le dernier indice, jaune, bleu, vert, violet, rouge, orange. Je suis le jeu de bonbons le plus célèbre du monde. Quelle est ta réponse, Anthony?
2: C'est Candy Crush Saga.
0: Allez hop, 50 euros de shopping, ça servira pas pour les travaux.
2: Nickel.
0: Mais ça va te faire plaisir. Je vois que t'es content, c'est pour toi. T'as un petit peu une idée en tête de ce que tu vas dépenser. T'avais besoin de quoi?
2: Je vais sûrement acheter des outils, voilà, ou des consommables, des peintures, des pinceaux.
0: Ah ouais. Anthony, il est focus sur les travaux, hein, vraiment. Il n'y a plus que ça qui compte. Et bien, en tout cas, amuse-toi bien. Si t'as envie de passer un petit coucou, un petit bonjour, et bien vas-y, profite, Anthony.
2: Eh ben, je fais un petit coucou à mes collègues de travail, Lauriane, Loris et Philippe. Et un petit coucou à ma femme, Maëlle.
0: Eh ben voilà, on lui fait un gros bisou. Et puis c'était hier aussi ton anniversaire avec une journée de retard. Bon anniversaire à toi, Anthony.
2: Merci beaucoup.
0: Salut, ne raccroche pas. Whitney Houston maintenant en sélection Gold Active. C'est I Have Nothing.

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1: Très content de débuter l'après-midi avec vous sur Active Midi et puis on écoutera Neika avec One Track Mind. On verra ce qui se passe du côté des infos de midi 10 dans quelques instants, mais tout de suite, Valentin Barthévian, c'est la météo. Alors c'est quoi la tendance pour notre après-midi?
2: Eh ben aujourd'hui, vous le voyez, on est très très bien cet après-midi. Ça va être comme ce matin, avec toujours ce très beau et très très grand soleil. Un ciel bleu, pas de nuages, bref, on est quasiment en été. Les températures nous le prouvent aussi, on est quasiment en été. 26 pour les maxis à Saint-Bonnet-le-Château, attendu cet après-midi. 27 à Firminy, 28 du côté de Saint-Étienne, 29 à Boin-sur-Lignon, à Bourg-Argental ou encore du côté de Rivas, 30 degrés à Rouen et à Montbrison et jusqu'à 31 degrés à Saint-Pierre-de-Beuf et à Feur. Et la bonne nouvelle, puisque une bonne nouvelle n'arrive jamais seule, je vous l'annonce, il fera encore très beau et très chaud tout le week-end avec 30 degrés attendus en moyenne pour les maxis sur tout le département.
1: Et Valentin, les infos seront là à midi 10. On va parler de quoi dans l'actu?
2: À la une, c'est parti pour le marathon de la bière. Aujourd'hui, à Montbrison, jusqu'à dimanche, 200 000 personnes sont attendues sur le week-end, dont 8 500 coureurs. Dans l'actu également, sur les rails, ça va être la galère ce week-end entre Saint-Étienne et Givors. Le trafic va être interrompu. La raison des travaux vont avoir lieu dès demain jusqu'à lundi entre Saint-Étienne et Lyon. Et puis en foot, il est en train de faire un nom dans le forêt et bien au-delà. Seulement 20 ans, le jeune joueur stéphanois Kevin Pedro est nominé pour le trophée de la pépite de la saison de Ligue 2 BKT.
1: Merci Valentin et à tout de suite. Damiano David sera là dans quelques minutes avec Next Summer et puis Neika. Mon coup de cœur en ce moment, c'est One Track Mind sur Active.
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0: David avec Next Summer. On jouera dans une petite dizaine de minutes avec vos invités pour l'Active Music Live. On écoutera Manon Lisa, justement, invitée de l'Active Music Live, Le Petit Pêcheur, et puis midi 10. Les infos sont là maintenant, toute l'actu avec Valentin Barthévian. Rebonjour Valentin.
1: Bonjour Jérôme, bonjour à tous. À la une, sécurité du quotidien et coopération. Sur le terrain, c'était le menu d'une visite ministérielle hier dans la Loire, celle de Jean-Didier Berger, délégué à l'intérieur, venu observer à Saint-Étienne l'efficacité des patrouilles mixtes entre police nationale et gendarmerie. L'exécutif a annoncé un durcissement des sanctions contre le trafic de drogue et la création de 3 nouveaux délits liés au protoxyde d'azote. Notre journaliste a profité de sa visite pour l'interroger sur un dossier bouillant, le dossier de dissolution qui vise les ultra-stéphanois. Il est resté très évasif.
2: Le sport est quelque chose de trop important, de trop noble pour qu'il soit autre chose que de l'émulation, autre chose que de la belle compétition, autre chose que des moments de partage. Tout ce que nous voulons avec Laurent Nunez, le ministre de l'Intérieur, c'est faire en sorte que tout le monde soit mobilisé pour le sport et pas pour instrumentaliser le sport au service de la violence.
1: Des propos recueillis par Joris Mathieu, noté que pour décourager les consommateurs de drogue et casser les trafics, le ministre a notamment annoncé que l'amende forfaitaire délictuelle allait grimper de 200 à 500 euros. Nous en appelons au sens des responsabilités pour qu'il fasse le choix de la raison en annulant sa tournée et sa venue à Saint-Étienne le 20 novembre prochain. Voici ce qu'a écrit le maire de Saint-Étienne, Régis Joannico, sur Facebook. Il parle de Patrick Bruel, qui est accusé de viol par plusieurs femmes. Le maire stéphanois n'est pas le seul à avoir pris une position. Plusieurs autres élus en France lui demandent de ne pas venir en concert dans leur ville et de s'arrêter temporairement. On rappelle que le chanteur est à ce stade présumé innocent. Eux volaient des caravanes dans la Loire et ils ont été interpellés. Tout commence dans la nuit du 9 au 10 mai lorsqu'une caravane est volée sur la commune de Saint-Georges-de-Baroual. Mais pas de chance pour les malfrats. Le propriétaire avait installé un dispositif de géolocalisation. Les gendarmes d'André-Zubouthéon retrouvent alors rapidement le véhicule sur un terrain privé à Bonson. Deux individus ont été arrêtés. Les investigations ont permis de découvrir une seconde caravane volée. 4 fusils ont également été retrouvés lors des perquisitions à leur domicile. Dans l'actu également, sur les rails, ça va être la galère ce week-end entre Saint-Étienne et Givors. Le trafic va être totalement interrompu. La raison, ce sont des travaux qui vont avoir lieu dès demain jusqu'à lundi entre Saint-Étienne et Lyon. Certains trains entre Firminy et Saint-Étienne vont également être supprimés. Des autocars de remplacement vont être mis en service. On vous a mis toutes les infos sur activeradio.com. En foot, il est en train de se faire un nom dans le forêt et bien au-delà. Seulement 20 ans, le jeune stéphanois Kevin Pedro enchaîne les bonnes prestations sous le maillot vert pour sa première saison en professionnel avec 19 apparitions. Il est nominé pour le trophée de la pépite de la saison de Ligue 2 BKT. Ce qu'il nous reste à faire, c'est d'aller voter pour lui. On vous a mis le lien, là encore, sur activeradio.com. Saint-Étienne, qui, vous le savez, s'apprête à affronter Nice un mardi prochain pour le barrage aller d'accession en Ligue 1. Et on vient de l'apprendre à l'instant, le ministre de l'Intérieur, Laurent Nunez, a signé l'arrêté. Il n'y aura pas de supporters niçois au stade Geoffroy Guichard. C'est l'information qu'on vient d'apprendre à l'instant. En attendant, en tout cas, les joueurs stéphanois pourront analyser le jeu de leur prochain adversaire, l'OGC Nice, ce soir, puisque les Aiglons jouent contre le RC Lens en finale de la Coupe de France. Et puis, à vos marques, prêts, buvez. Le marathon de la bière a lieu à Montbrison dès aujourd'hui et jusqu'à dimanche avec 200 000 personnes attendues sur tout le week-end, dont 8 500 coureurs. Il y aura 5 courses en 3 jours. Et les organisateurs ont prévu des animations autour d'un thème spécifique cette année. C'est Chevaliers et Dragons. On rappelle que l'abus d'alcool est dangereux pour la santé. C'est à consommer avec modération.
0: Merci beaucoup, Valentin.

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1: Elle sera avec nous mercredi prochain à l'Active Music Live, Manon Lisa avec Le Petit Pêcheur. Bah justement, parlons-en.
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0: Frérot de la Vega, le chant des sirènes sur Active, belle après-midi.
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0: Et on dit bravo à Antoine et Laurence de Saint-Thé, Julien de la Rica Marie qui repartent avec leurs invitations pour faire la fête dans 5 jours, mercredi soir, 20h au fil de Saint-Thé pour l'Active Music Live. Et si vous aussi, vous voulez vos invitations et que vous n'avez pas encore le Saint Graal, eh bien vous pourrez rejouer tout à l'heure à 16h dans le Drive

Bel après-midi tout le monde avec Active, la radio de la Loire, Joseph Salvat avec Diamonds. Avant d'écouter Maroon 5, Christina Aguilera, c'est Alex Warren et Fever Dream.

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0: On essaie toujours de siffloter à la fin comme Maroon 5, Christina Aguilera avec Moves Like Jagger. Je vous souhaite de passer un très bon vendredi après-midi. Et si vous partez, peut-être ce soir en week-end prolongé, on n'oublie pas d'avoir l'excellent réflexe, celui de télécharger l'application Active, qui, je vous le rappelle, est totalement gratuite. Elle est magnifique. Elle fonctionne aussi dans votre voiture puisqu'elle est compatible CarPlay. Bref, vous pouvez nous écouter n'importe où en France et dans le monde, que vous soyez sur iPhone ou sur Android. Et ça, c'est quand même génial. Vos idées sorties dans un instant, Alexandra Châtelard, et puis côté hit, Gims Théodora avec Spa sur Active.
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0: hein, qui fait toujours un énorme carton, Gims Théodora avec Space sur Active. Je vous retrouverai demain matin, moi de mon côté, pour vous réveiller. On va passer notre samedi matin ensemble à partir de 7h sur Active. Tout à l'heure, à partir de 16h, Laurent sera là pour le Drive Active pour vous ramener et vous amener en week-end. Et puis dans quelques instants, la playlist Active pour passer un bon début d'après-midi à partir de 13h. Je vous laisse avec les invités de l'Active Music Live, Superbus plus Rory avec Butterfly. Et avec vos idées sorties à faire chez nous, c'est Alexandra Châtelard pour l'Active Agenda. Bonjour.
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2: Salut à tous, on débute avec un rendez-vous qui sent déjà bon l'été. On part dans le Massif Central du côté de Marcy-le-Châtel au nord de Montbrison. Pour vous parler de la volerie du forêt, pendant les vacances scolaires et tout l'été, la volerie met en scène les oiseaux et les chevaux et mélange les arts du spectacle au château de Sainte-Anne, au programme Spectacle extérieur de rapace à 15h et Spectacle dans la tour à 17h. Côté tarif, c'est deux spectacles pour un seul billet à partir de 3 ans, 9 euros pour les 3-11 ans et 12 euros pour les adultes. Et le site est ouvert à partir de 14h. Et puis on vous propose un week-end en fête à Marcenau. Ce dimanche le 24 mai, le comité des fêtes de Marcenau vous accueille toute la journée pour le festival au stade. Au programme de 8h à midi, soupe aux choux, l'après-midi, animation pour les enfants. Et à partir de 18h, c'est le début des concerts des Tifringants et de Manhattan. Pour plus d'infos sur l'événement, rendez-vous sur la page Facebook du comité des fêtes de Marcenau. 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Et pour finir, on vous propose aussi un autre rendez-vous musique, le festival Paroles et Musique est de retour à Saint-Etienne depuis lundi et jusqu'à dimanche. Au programme, entre autres, Sam Sauvage et Félix Radu le mardi, ou encore Romsi et Mickey le vendredi. Et tous ces artistes se produiront entre la Comète, le Fil et le Zénith de Saint-Etienne. Alors pour profiter un maximum, prenez un pass 3 jours à 75 euros et notez-le bien, dimanche, c'est le clou du spectacle au Zénith avec Feu Chatterton, Dina et notre duo ligérien Terre Noire. A noter que vous pouvez retrouver la programmation complète sur le site festivalpm.com. Et voilà, c'est tout pour aujourd'hui. On se dit à bientôt dans l'Active Agenda.
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1: Salut à tous, à la une, le premier coup de chaud de l'année se profile. Le week-end qui arrive n'aura rien à voir avec celui qu'on a vécu la semaine passée. Comptez une quinzaine de degrés d'écart. Il va faire plus de 30 dans toute la région Aura, ce qui correspond à plus 9 degrés par rapport au normal de saison. Le gouvernement annonce 710 millions d'euros de nouvelles aides pour faire face à la hausse des prix des carburants avec la crise au Moyen-Orient qui va durer, selon Sébastien Lecornu. Le Premier ministre a annoncé hier soir que le montant de la prime gros rouleur était doublé, 100 euros contre 50. Les aides ciblées pour les pêcheurs, transporteurs, agriculteurs et secteurs du bâtiment sont aussi prolongés jusqu'à la fin du mois d'août. En parlant de conditions de circulation, forcément c'est la galère sur les routes. Drapeau rouge hissé par bison futé à l'occasion du week-end de la Pentecôte. Chez nous, l'A7 est désormais à éviter depuis midi en direction d'Orange et ce sera compliqué jusqu'à 23h. A noter que la 43 de Lyon vers Chambéry s'annonce aussi chargée en début de soirée. Et puis un Stéphanois distingué, le jeune Kevin Pedro vient d'être nommé pour le trophée de la pépite de la saison de Ligue 2. C'est vous qui votez directement en ligne pour choisir le vainqueur et on vous a mis le lien sur activeradio.com.
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1: Salut à tous, salut à la une. Le premier coup de chaud de l'année se profile. Le week-end qui arrive n'aura rien à voir avec celui qu'on a vécu la semaine passée. Comptez une quinzaine de degrés d'écart. Il va faire plus de 30 dans toute la région Aura, ce qui correspond à plus 9 degrés par rapport au normal de saison. Le gouvernement annonce 710 millions d'euros de nouvelles aides pour faire face à la hausse des prix des carburants avec la crise au Moyen-Orient qui va durer, selon Sébastien Lecornu. Le Premier ministre a annoncé hier soir que le montant de la prime gros rouleur était doublé, 100 euros contre 50. Les aides ciblées pour les pêcheurs, transporteurs, agriculteurs et secteurs du bâtiment sont aussi prolongées jusqu'à la fin du mois d'août. En parlant de conditions de circulation, forcément c'est la galère. Sur les routes, drapeau rouge, hissé par bison futé à l'occasion du week-end de la Pentecôte. Chez nous, la 7 est désormais à éviter depuis midi en direction d'Orange et ce sera compliqué jusqu'à 23h. A noter que la 43 de Lyon vers Chambéry s'annonce aussi chargée en début de soirée. Et puis un Stéphanois distingué, le jeune Kevin Pedro vient d'être nommé pour le trophée de la pépite de la saison de Ligue 2. C'est vous qui votez directement en ligne pour choisir le vainqueur et on vous a mis le lien sur activeradio.com.
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1: Salut à tous, à la une, le premier coup de chaud de l'année se profile. Le week-end qui arrive n'aura rien à voir avec celui qu'on a vécu la semaine passée. Comptez une quinzaine de degrés d'écart. Il va faire plus de 30 dans toute la région Aura, ce qui correspond à plus 9 degrés par rapport au normal de saison. Le gouvernement annonce 710 millions d'euros de nouvelles aides pour faire face à la hausse des prix des carburants avec la crise au Moyen-Orient qui va durer, selon Sébastien Lecornu. Le Premier ministre a annoncé hier soir que le montant de la prime gros rouleur était doublé, 100 euros contre 50. Les aides ciblées pour les pêcheurs, transporteurs, agriculteurs et secteurs du bâtiment sont aussi prolongées jusqu'à la fin du mois d'août. En parlant de conditions de circulation, forcément c'est la galère. Sur les routes, drapeau rouge, hissé par bison futé à l'occasion du week-end de la Pentecôte. Chez nous, la 7 est désormais à éviter depuis midi en direction d'Orange et ce sera compliqué jusqu'à 23h. A noter que la 43 de Lyon vers Chambéry s'annonce aussi chargée en début de soirée. Et puis un Stéphanois distingué, le jeune Kevin Pedro vient d'être nommé pour le trophée de la pépite de la saison de Ligue 2. C'est vous qui votez directement en ligne pour choisir le vainqueur et on vous a mis le lien sur activeradio.com.

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3: Active, il est 16h. C'est parti pour la dernière ligne droite avant le week-end. Le drive active avec Lynn dans un instant et Bruno Mars. Le retour des hits dans 2 minutes, juste après la météo. Avant ça, on va faire le tour de l'actu. En 2 minutes, les infos, 7 à 16h, 7 avec Anthony Perel. Et c'est maintenant, c'est du Anto.
4: Salut Laurent, salut à tous. À la une, le premier coup de chaud de l'année se profile. Le week-end qui arrive n'aura rien à voir avec celui que l'on a vécu la semaine passée. Comptez une quinzaine de degrés d'écart. Il va faire plus de 30 dans toute la région Aura, pardon, ce qui correspond à plus 9 degrés par rapport au normal de saison. Gare à cette arnaque à la carte vitale. Depuis quelques semaines, des usagers reçoivent des emails qui ont tout d'authentique, mais qui sont en réalité frauduleux. Le courriel indique qu'il serait obligatoire de renouveler ou de mettre à jour sa carte vitale, sous peine de voir les remboursements suspendus. Des informations qui sont fausses, alerte les gendarmes. Il se lance officiellement dans la course à la présidentielle, à moins d'un an de l'élection. Gabriel Attal a mis fin au suspense ce matin. En déplacement dans l'Aveyron, l'ex-premier ministre a affirmé « J'aime la France, j'aime profondément la France. J'ai décidé d'être candidat à la présidence de la République. » Fin de citation. Le gouvernement promet 710 millions d'euros de nouvelles aides pour faire face à la hausse des prix des carburants avec la crise au Moyen-Orient qui va durer, selon Sébastien Lecornu. Le premier ministre a annoncé hier soir que le montant de la prime gros rouleur était doublée, 100 euros contre 50. Les aides ciblées pour les pêcheurs, les transporteurs, les agriculteurs et les secteurs du bâtiment sont prolongées jusqu'à la fin du mois d'août et les indemnités kilométriques des aides à domicile seront valorisées de 20 centimes par litre de carburant. En parlant de circulation et de difficultés, c'est la galère sur les routes. Drapeau rouge hissé aujourd'hui par Bison Futé à l'occasion du début du week-end de la Pentecôte. Chez nous, l'A7 est désormais à éviter depuis midi en direction d'Orange et ce sera compliqué jusqu'à 23h. La 43 de Lyon vers Chambéry s'annonce également chargée en ce début de soirée. Sur les rails, le trafic interrompu entre Saint-Etienne et Givors tout ce week-end. La raison, des travaux vont être effectués sur la ligne qui relie la capitale ligérienne et celle du Rhône. À noter que certains trains entre Firmini et Saint-Etienne vont également être supprimés ces prochains jours. Et puis, un Stéphanois distingué, le jeune Kevin Pedro vient d'être nominé pour le trophée de la pépite de la saison en Ligue 2. C'est vous qui votez directement en ligne pour choisir le vainqueur et on vous a mis le lien sur activeradio.com.
3: On passe à la météo, Anthony.
4: Bah c'est très simple, il y a du soleil pour ce week-end, idem pour demain, idem dimanche, ce sera le même temps le week-end, ça donne chaud à certains d'ailleurs ici. 32 degrés prévus ce samedi après-midi, jusqu'à 33 au meilleur de la journée après-demain. Et conséquence, par contre, ça c'est le petit bémol, la qualité de l'air va être mauvaise tout ce week-end dans la Loire selon Atmora.
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3: Eh bien merci Anto, voici Bruno Mars.

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0: Yaden Boyson et David Guetta sur Active. On vient d'écouter le remix de Diana Ross. C'était Upside Down sur la radio de la Loire. On se vendredi après-midi, dernière ligne droite avant le week-end. Peut-être pour vous, un week-end bien chargé dans la Loire. On vous partagera tous les bons plans dans l'Active Agenda tout à l'heure, en plein cœur de ce festival Parole et Musique, notamment, qui se poursuit avec quelques concerts à retrouver ce soir au fil de Saint-Etienne. Mickey, Romsey également. Il y aura demain au Zénith de Saint-Etienne Giorgio avec Houston 13 et Yoa. Et rendez-vous dimanche, toujours et encore au Zénith, avec cette fois Feu Chatterton, Terre Noire et Dina. Ça fait partie des bons plans qu'on vous partagera tout à l'heure dans l'Active Agenda. Il y en aura d'autres avec Alexandra. Ce sera avant 17h. Sinon, rendez-vous dès maintenant, si vous êtes pressé, dans l'Active Agenda, sur activeradio.com et sur les applis. Et puis dans une demi-heure, on va vous offrir vos places pour l'Active Music Live. On va écouter Naïka aussi pour les hits. On fera le bilan avec Jackie et Benji avant la Minute Culture. On va parler de l'arme stéphanoise et le FAMAS. Vous savez ce que ça veut dire, FAMAS? Ben, je vais vous le dire.
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1: Allez, c'est l'heure d'apprendre des choses sur Active. Et ce soir, on va parler d'une arme mythique fabriquée chez nous, à Saint-Étienne, le FAMAS. Est-ce que vous savez que le FAMAS, en fait, c'était un acronyme FAMAS. Qu'est-ce qu'elle signifie ? C'est 5 lettres. Eh ben, ça signifie fusil d'assaut de la manufacture d'armes de Saint-Étienne. On les a, les lettres F-A-M-A-S. Oui, même le nom de l'arme rappelle les origines stéphanoises de ce fusil d'assaut. Pendant plus de 2 siècles, Saint-Étienne a été l'une des plus grandes capitales françaises de l'armement. Tout a commencé en 1764, s'il vous plaît, sous Louis XV, quand le roi décide d'installer ici, chez nous, une manufacture royale d'armes. Alors pourquoi Saint-Étienne ? Parce que la ville possède à ce moment-là un énorme savoir-faire dans le métal, le charbon et la mécanique de précision. Alors très vite, la manufacture d'armes devient gigantesque. Des milliers d'ouvriers y fabriquent des fusils pour l'armée française, notamment pendant les grandes guerres où l'usine tourne à plein régime quasiment jour et nuit. Et ce qui est fascinant, c'est que ce savoir-faire a servi à d'autres industries ensuite. Le vélo, les machines à coudre ou encore toute la mécanique stéphanoise en fait. Dans les années 70, arrive le FAMAS, reconnaissable entre mille avec sa forme ultra compacte. Pendant des décennies, il devient l'arme emblématique de l'armée française, mais aujourd'hui, il disparaît progressivement, puisque depuis 2017, il est remplacé par un fusil allemand, le HK416, désormais utilisé par les soldats français. Après plus de 230 ans d'activité, la manufacture d'armes de Saint-Étienne a fermé ses portes en 2000. Voilà, la Minute Culture sur Active, toujours prête à viger juste pour votre savoir. Allez, headshot sur les hits de la Loire, voici Maroon 5.

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0: Liqueur et Al Sloot sur Active, c'était Because You Move.
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0: Dans un instant, on va écouter Joseph Kamel et Daisy. Les deux artistes seront avec nous sur la scène de l'Active Music Live mercredi prochain. Il y aura aussi Superbus, Helmut Fritz, Manon Lisa et Bonneville. 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
7: Aujourd'hui, je suis avec José Lopez, directeur d'ATBC à Bussière. Monsieur Lopez, bonjour.
8: Bonjour.
7: Vous pouvez nous présenter votre entreprise en quelques mots?
8: Le tissage d'ATBC, on est des tisseurs d'excellence en soirée haut de gamme. On a 58 personnes dans un parc de 44 machines à lance, uni et jacquard.
7: ATBC recherche son prochain référent technique. Quel sera son rôle dans l'entreprise?
8: Le référent technique, il est en soutien technique de l'atelier de tissage et il s'occupe aussi de tous les développements de l'atelier en lien avec la création.
7: Quel est le profil recherché par ATBC pour ce poste de référent technique?
8: On recherche un gareur expérimenté qui souhaite développer ses compétences techniques et apporter son expérience sur le développement des nouveaux produits avec un bon savoir-être et un bon communicant.
7: Merci Monsieur Lopez. Le poste de référent technique est à pourvoir d'ici septembre prochain. Pour postuler, retrouvez toutes les infos dans notre article sur activeradio.com.
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1: Le son d'Helmut Fritz. On retrouvera Helmut Fritz la semaine prochaine sur la scène de l'Active Music Live au Fil. On va aller écouter son nouveau morceau, c'était con. La suite avec Jason Derulo. Want to want me avant les infos de 17h. Et avant ça, les bons plans du week-end compilés par Alexandra dans l'Active Agenda, c'est maintenant.
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3: Salut à tous, on débute avec un rendez-vous qui sent déjà bon l'été. On part dans le massif central du côté de Marcy-le-Châtel, au nord de Montbrison. Pour vous parler de la volerie du forêt, pendant les vacances scolaires et tout l'été, la volerie met en scène les oiseaux et les chevaux et mélange les arts du spectacle au château de Sainte-Anne, au programme spectacle extérieur de rapace à 15h et spectacle dans la tour à 17h. Côté tarif, c'est deux spectacles pour un seul billet à partir de 3 ans, 9€ pour les 3-11 ans et 12€ pour les adultes. Et le site est ouvert à partir de 14h. Et puis on vous propose un week-end en fête à Marcenau. Ce dimanche le 24 mai, le comité des fêtes de Marcenau vous accueille toute la journée pour le festival au stade. Au programme de 8h à midi, soupe aux choux, l'après-midi, animation pour les enfants et à partir de 18h, c'est le début des concerts des Tifringants et de Manhattan. Pour plus d'infos sur l'événement, rendez-vous sur la page Facebook du comité des fêtes de Marcenau. Et c'est l'événement à ne pas rater mercredi prochain, c'est le retour de l'Active Music Live dès 20h au Fil de Saint-Etienne. Et cette année encore, on accueille des artistes d'exception. En tête d'affiche, le groupe Superbus qui se produira cette année à l'Accor Arena, rien que ça. L'Active Music Live fera aussi monter sur scène Joseph Kamel, Daisy, Bonneville, un artiste stéphanois ou encore Helmut Fritz. Un concert évidemment gratuit et comme chaque année, il n'y a que 1200 places dans la salle. 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Et pour finir, on vous propose aussi un autre rendez-vous musique. Le festival Paroles et Musique est de retour à Saint-Etienne depuis lundi et jusqu'à dimanche. Au programme, entre autres, Sam Sauvage et Félix Radu le mardi ou encore Romsi et Mickey le vendredi. Et tous ces artistes se produiront entre la Comète, le Fil et le Zénith de Saint-Etienne. Alors pour profiter un maximum, prenez un pass 3 jours à 75€ et notez-le bien dimanche, c'est le clou du spectacle au Zénith avec Feu Chatterton, Dina et notre duo ligérien Terre Noire. A noter que vous pouvez retrouver la programmation complète sur le site festivalpm.com. Voilà, c'est tout pour aujourd'hui. On se dit à bientôt dans l'Active Agenda.
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2: 17h sur Active. Belle fin de journée, bon vendredi, bon début de week-end à tous les concernés, bon courage à tous les autres avec Gims dans un instant. Et Imagine Dragons à retrouver juste après la météo. Avant ça, on fait le tour de l'actu en 2 minutes. Les infos à 17h. Anthony Perel, salut Anto.
3: Salut Laurent, salut à tous. À la une, le premier coup de chaud de l'année se profile. Le week-end qui arrive n'aura rien à voir avec celui qu'on a vécu la semaine passée. Comptez une quinzaine de degrés d'écart. Il va faire plus de 30 dans toute la région aura, ce qui correspond à plus 9 degrés par rapport au normal de saison. Gare à cette arnaque à la carte vitale. Depuis quelques semaines, des usagers reçoivent des emails qui ont tout d'authentique mais qui sont en réalité frauduleux. Le courriel indique qu'il serait obligatoire de renouveler ou de mettre à jour sa carte vitale sous peine de voir les remboursements suspendus. Des informations qui sont fausses, alertent les gendarmes. Il se lance officiellement dans la course à la présidentielle. À moins d'un an de l'élection, Gabriel Attal a mis fin au suspense ce matin. En déplacement dans l'Aveyron, l'ex-premier ministre a affirmé, je cite, « J'aime la France, j'aime profondément la France, j'ai décidé d'être candidat à la présidence de la République ». Le gouvernement promet 710 millions d'euros de nouvelles aides pour faire face à la hausse des prix des carburants avec la crise au Moyen-Orient. Celle-ci va durer, d'après Sébastien Lecornu. Le Premier ministre a annoncé hier soir que le montant de la prime gros rouleur était doublé, 100 euros contre 50 actuellement. Les aides ciblées pour les pêcheurs, les transporteurs, les agriculteurs et les secteurs du bâtiment sont aussi prolongées jusqu'à la fin du mois d'août. Et les indemnités kilométriques des aides à domicile sont revalorisées de 20 centimes par litre de carburant. En parlant de la circulation, c'est galère actuellement sur les routes. Drapeau rouge hissé, on vous le rappelle, par Bison Futé à l'occasion du début du week-end de la Pentecôte. Chez nous, la 7 est désormais à éviter en direction d'Orange. Ce sera compliqué jusqu'à 23h. La 43 de Lyon vers Chambéry s'annonce également chargée en ce début de soirée. Sur les rails, le trafic interrompu entre Saint-Té et Givors tout ce week-end. La raison des travaux vont être effectués sur la ligne qui relie la capitale ligérienne et celle du Rhône. Certains trains entre Firminy et Saint-Té vont également être supprimés. Puis à noter qu'en raison d'une panne de signalisation vers Feur, le trafic est actuellement interrompu entre Rouen et le sud du département. Et puis un jeune Stéphanois distingué, Kevin Pedro, vient d'être nominé pour le trophée de la pépite de la saison en Ligue 2. C'est vous qui faites la différence et qui votez directement en ligne pour choisir le vainqueur. On vous a mis le lien sur notre site et notre appli.
2: On passe à la météo.
3: Eh bien, si t'as été attentif, Laurent, tu sais ce qui se profile. Du soleil demain, idem dimanche, 32 degrés prévus ce samedi après-midi, jusqu'à 33 au meilleur de la journée après-demain. Ça, c'est pour les bons points. Le mauvais point, c'est que la conséquence de tout cela, c'est une qualité de l'air qui va être mauvaise tout ce week-end dans notre département.
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2: Et merci Antoine, le retour de l'actu c'est dans une demi-heure. En attendant, voici Gims et Théo. Imagine Dragons aussi et le casse-tête du Drive Active. Maximum.

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1: Ah bah non, j'espère que vous n'avez pas été nul pour démarrer le week-end. Une nouvelle énigme à résoudre en 15 minutes et sans tricher comme tous les soirs. C'est le défi qu'on vous lance dans le Drive Active. On se concentre. C'est parti pour le casse-tête de ce vendredi. Quand on y touche, c'est terminé. Certains l'utilisent pour marquer des points. Enfin, il fait office d'objectif. Qui est-il ? Quand on y touche, c'est terminé. Certains l'utilisent pour marquer des points. Enfin, il fait office d'objectif. Qui est-il ? I'm in love with your body. Je vous laisse réfléchir, faut pas tricher, hein. On écoute Ed Sheeran pour les hits, on fait un point sur la route, et derrière on vous donne la réponse au casse-tête.
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1: Allez, avant d'écouter Ed Sheeran et la soluce du casse-tête, la route, Anthony.
35: Oui, sans grande surprise, c'est la galère au niveau de l'échangeur du nœud de Ternay, au niveau de Givors, à la jonction entre la 7, la 46 et la 47, et ce, dans les deux sens de circulation. Chez nous, on a du monde un petit peu sur la 47, dans le secteur de l'Orme, des deux côtés. Ça coince sur un petit kilomètre. Par contre, c'est coincé depuis la Chabure. Quand vous voulez ensuite rentrer sur Saint-Thé avant de prendre l'échangeur de Terre-Noire, on a aussi un kilomètre de ralentissement, mais ça, c'est habituel dans la montée du col de la Borie, côté Rocade Ouest et Stéphanoise. Forêt Rouennais reste.
36: 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Prenez votre temps sur la route, adaptez votre vitesse pour un trajet en toute sécurité.

Allez, comme tous les soirs, on va vous donner maintenant la réponse à notre casse-tête, l'énigme de ce vendredi. C'est assez simple en réalité. Bah oui, forcément, avant de partir en week-end, on va pas se faire trop de nœuds au cerveau. Quand on y touche, c'est terminé. Certains l'utilisent pour marquer des points. Il fait aussi office d'objectif. Qui est-il ? Nous cherchions ce soir le but. Quand on touche au but, c'est terminé. Pas besoin d'aller plus loin. On l'utilise le but pour marquer des points. Bon, sauf quand on est attaquant de l'AS Saint-Etienne, on n'y arrive pas toujours. Il fait aussi office d'objectif, un but à atteindre. Un but à atteindre dans la vie est un objectif. Le but, c'était la bonne réponse à notre casse-tête de ce vendredi. Bravo si vous l'aviez. Allez, dans un instant, la semaine des Verts et avant ça, Becky G.

0: sur la radio de la Loire. Dans un instant, Zao, MC Solar, on va parler télé aussi, mais d'abord on parle foot. La semaine des Verts, la préparation avant les barrages, Anthony Perel.
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2: Et oui Laurent, avant dernière chronique de la saison pour parler d'une semaine où il n'y aura pas de match, puisque ça aurait dû jouer normalement hier, on le rappelle, à Geoffroy Guichard pour le barrage aller. Mais comme c'est Nice qui a terminé barragiste côté Ligue 1, les deux rencontres se disputeront la semaine prochaine et pour cause, les Stéphanois auront sans doute un œil sur le match de ce soir qui concerne donc leur futur adversaire Nice qui a

0: affronte Lens en finale de Coupe de France. On espère évidemment les prolongations, si possible une défaite des Aiglons le plus tard possible pour augmenter un peu nos chances de qualif. Une chose est certaine, mardi, Saint-Etienne arrivera plus frais physiquement, mais également mentalement, étant donné la saison galère que viennent de vivre les joueurs de la Côte d'Azur. Des interrogations demeurent en revanche. Les internationaux sélectionnés avec leur pays seront-ils présents? Alors les négociations sont en cours. Il n'y a pas de sujet, nous a indiqué la SS il n'y a même pas une heure. Et même à ce jeu-là, la SS serait moins désavantagée que les sudistes. L'idée, en tout cas, mardi soir, ce sera surtout de prendre une option avant le retour qui aura lieu dans une semaine, jour pour jour. D'ici là, l'attente sera longue pour le peuple vert.
1: Eh ben merci Anthony. Les barrages face à l'OGC Nice dans les deux sens, c'est la semaine prochaine. Mardi le match aller, vendredi le match retour. Allez les Verts, on lâche rien. On retrouve Valentin dans un instant. Et avant ça, Zao et MC Solar.

0: Zao MC Solar sur Active, c'était comme Caroline sur la radio de la Loire en ce vendredi soir. Louane dans un instant. Et avant ça, Valentin Barthévian. Salut Valentin.
1: Ouais, salut Laurent, bonsoir à tous.
0: Tu viens nous parler médias évidemment. On a le programme télé, ça c'est bon, on va tout savoir ce qui se passe dans le petit écran. Mais d'abord, les audiences.
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1: Eh bien, c'est France 3 qui termine en tête des audiences hier soir avec une rediffusion de sa série Cassandre. Vous étiez un tout petit peu plus de 3 millions devant la chaîne. TF1 est deuxième avec le film d'action AKA qui a regroupé 2 220 000 curieux. Et puis c'est M6 qui décroche la médaille de bronze sur le podium avec un numéro spécial du Maillon Faible où on retrouvait d'anciens candidats de l'émission Les Traîtres, également diffusé, vous le savez, sur M6. Le jeu a réuni 1 420 000 téléspectateurs. Quelles sont les dernières actualités du petit écran? D'abord, on se demande souvent que deviennent les restaurants que Philippe Etchebest visite dans Cauchemar en cuisine sur M6. Eh bien, on a des nouvelles de celui d'Amina à Brive-la-Gaillarde où le chef s'était rendu en juin 2025 et ce n'est pas super hein, puisque l'établissement a été mis en liquidation. Le restaurant était passé de 500 euros de chiffre d'affaires moyen par service à 800 euros, soit 38 000 euros de gains sur une année. Mais c'est bien insuffisant, hein. Selon le journal La Montagne, le restaurant a donc en effet été placé en liquidation par le tribunal de commerce de Brive à la fin du mois d'avril. Et puis, la journaliste et militante féministe Dora Moutot, condamnée pour injure publique après son passage chez Léa Salamé dans l'émission Quelle époque sur France 2. Elle avait été invitée à débattre il y a plus de 3 ans avec la première maire transgenre de France. Pour moi, c'est un homme, avait lancé la jeune femme, connue pour ses positions selon lesquelles la biologie détermine l'identité sexuelle d'un individu. Vous n'avez pas d'argument, il n'y a que de la haine, de l'agressivité. Quand vous parlez, lui avait répondu l'humoriste Jérémy Ferrari sous les applaudissements du public. Elle a donc été condamnée à une amende de 1000 euros. Elle doit aussi verser 500 euros de dommages et intérêts à chacune des associations parties civile ainsi que 2000 euros au titre des frais de justice. Ce soir, qu'est-ce qu'on regarde à la télé? Bien sûr, TF1, c'est parti pour un nouvel épisode de Mask Singer. Si vous êtes fan de foot, je vous donne rendez-vous sur France 2 avec la finale de la Coupe de France entre le RC Lens et l'OGC Nice. Sur France 3, c'est un téléfilm policier qu'on nous propose, Le crime de la Tour Eiffel. Si vous êtes plus rugby que foot, pas de souci, vous allez sur France 4 et vous pourrez voir la finale de Challenge Cup entre Montpellier et Ulster. Sur France 5, on a le film de Old Wack. Et puis sur M6, encore une finale, décidément, c'est la finale de Pékin Express au Royaume des Dragons.

0: Le nouveau Louan sur Active, on vient d'écouter Conduire sur la radio de la Loire. 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Allez-y pendant qu'on écoute Alex Warren. Le son, c'est Fever Dream. Il y aura aussi Sheriff Aluna et Un Point sur la Route quand on revient.
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32: Ah, avant d'écouter Alex Warren, Anthony, la route.
33: Oui, ça coince principalement sur les grands axes. On a du monde déjà sur le pont de Givors et ça coince à la jonction en fait avec la 7, la 46 et la 47 dans les deux sens. Il y a aussi beaucoup de monde par contre sur la 47. Quand vous rentrez chez nous dans la Loire, ça va commencer à bouchonner depuis Rive-de-Gier jusqu'à quasiment l'Orme. 4-5 bons kilomètres de ralentissement dans ce sens-là. Rouen-et-Forêt, RAS et à Saint-Thé, on a l'échange en temps noir qui est bien chargé et le traditionnel kilomètre de ralentissement dans la montée du col de la Borie.
34: Un bouchon, un radar, partagez vos infos au 04 77 420 400 avec les conseils de la préfecture de la Loire. Prenez votre temps sur la route, adaptez votre vitesse pour un trajet en toute sécurité.

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5: Active, il est 18h. Belle fin de journée, bon vendredi. On va écouter Sia dans un instant. Elle remix de Tame Impala avec Jenny des Blackpink. Le son, c'est Dracula. À venir juste après la météo. Avant ça, on fait le tour de l'actu avec celui qui n'aime pas sortir à la lumière du jour. Il reste dans sa grotte pour nous préparer les infos. C'est Anthony Perel à 18h. Salut Anto.
6: Ah là là, salut Laurent, salut à tous. À la une, 8500 coureurs attendus à Montbrison pour la 4e édition du marathon de la bière qui est de retour et ça débute maintenant. Ça va durer jusqu'à dimanche. L'an dernier, 200 000 personnes étaient venues dans le forêt sur le week-end. Un engouement qui est une aubaine pour le maire de Montbrison, Christophe Basile. On l'écoute.
7: C'est vraiment un moment de fête, un moment familial, un moment de compétition aussi, puisqu'il y a des grands sportifs qui viennent le faire. Ça donne beaucoup d'animation, puis c'est aussi une attente économique maintenant. On a quand même des centaines de milliers de personnes qui viennent sur les 3 jours, on a de la consommation locale, on a tous les hébergements qui sont complets depuis 1 an, donc c'est des dates réservées à l'avance. Et puis on a des touristes qui reviennent, ils ont découvert le forêt par le marathon et ils reviennent ensuite passer un séjour, donc c'est top.
6: Des propos recueillis par Joris Mathieu, notez qu'une nouvelle course, la Fun Run, format 5 km sans chrono, fait son apparition, ce sera demain pour plaire aux petits et aux grands. Et on rappelle, c'est à consommer avec modération, surtout que le premier coup de chaud de l'année se profile, le week-end qui arrive n'aura rien à voir avec celui qu'on a vécu la semaine dernière. Comptez une quinzaine de degrés d'écart, il va faire plus de 30 dans toute la région Aura, ce qui correspond à plus 9 degrés par rapport au normal de saison. La barre des 30 degrés qui a d'ailleurs été battue ce vendredi dans la Loire. Gare à cette arnaque à la carte vitale. Depuis quelques semaines, des usagers reçoivent des emails qui ont tout d'authentique, mais qui sont en réalité frauduleux. Le courriel indique qu'il serait obligatoire de renouveler ou de mettre à jour sa carte vitale sous peine de voir les remboursements suspendus. Des informations qui sont évidemment fausses. Alerte les gendarmes. Ils se lancent officiellement dans la course à la présidentielle à moins d'un an de l'élection. Gabriel Attal a mis fin au suspense en déplacement dans l'Aveyron. Ce matin, l'ex-premier ministre a affirmé « J'aime la France, j'ai décidé d'être candidat à la présidence de la République ». Fin de citation. Sur les rails, le trafic interrompu entre Givors et Saint-Étienne tout ce week-end. La raison des travaux vont être effectués sur la ligne qui relie la capitale de la Loire et celle du Rhône. Certains trains entre Firmini et Saint-Étienne sont également supprimés. Puis à noter qu'en raison d'une panne de signalisation actuellement à Feur, le trafic est perturbé entre Roanne et le sud du département. Et puis le couperet est tombé ce matin. Il n'y aura pas de fan niçois à Geoffroy Guichard. Mardi soir, un arrêté ministériel leur interdit l'accès à Saint-Étienne. Par contre, cela ne signifie pas que les places du parcage vont être dispo et mises en vente pour les fans des Verts. Il faut d'abord que Nice et la LFP donnent leur accord.
5: On passe à la météo, Anthony.
6: Mais si vous avez été attentif, vous l'aurez compris, il va faire beau ce week-end, du soleil demain, idem dimanche, 32 degrés prévus ce samedi après-midi, jusqu'à 33 au meilleur de la journée après-demain. Par contre, la petite conséquence de tout ça, c'est la qualité de l'air qui va être mauvaise sur tout le territoire ce week-end, selon les prévisions d'Atmora.
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5: Eh ben merci Anto, puisqu'on parle du soleil, lui n'aime pas le soleil. C'est Dracula, le son de Tame Impala et Jenny des Blackpink à écouter maintenant avant de jouer ensemble pour l'Active Music Live.

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0: sur Active, qui sera avec nous la semaine prochaine pour l'Active Music Live au Fil de Saint-Etienne. 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
0: Et pendant que vous faites sonner le standard de la place Jean Ploton, on écoute Marine avec son cœur maladroit. Sam Smith arrive aussi avec un point sur la route, bougez pas.
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19: Allez, avant d'écouter Marine, Anthony, la route.
20: Ouais, avec de grosses perturbations sur les grands axes Rouen et Forêt. On va commencer par le positif RAS. On a du monde au niveau du nœud de Ternay à la jonction avec la 47, la 46 et la 7. Et surtout, la grosse difficulté du moment, c'est la 47. Mais dans le sens Rhône-Loir, vous allez commencer à ralentir à hauteur de Rive-de-Gier. Ça va être la galère jusqu'à Saint-Chamond. On est sur 6 bons kilomètres de ralentissement. Et puis, on a notre traditionnel kilomètre de coup de frein à prévoir dans la montée du col de la Borie entre Roche et Larrique sur la rocade ouest stéphanoise. Pour le reste, franchement, RAS.
21: 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Avec les conseils de la préfecture de la Loire, prenez votre temps sur la route, adaptez votre vitesse pour un trajet en toute sécurité.

0: Marine et son cœur maladroit à l'instant sur Active. Bon début de week-end avec Connie Williams, son souvenir avant la semaine des Verts. Pour l'heure, voici Sam Smith sur la radio de la Loire. On écoute Stay With Me.
1: Bah oui, restez avec nous, vous êtes au bon endroit là.

0: Souvenir actif de Kenny Williams, on vient d'écouter Saturday sur la radio de la Loire. D'ici c'était Odora dans un instant avant la traîne du jour, mais d'abord on parle des Verts. On est en pleine préparation avant les barrages face à l'OGC Nice. On en parle avec toi Anthony Perel.
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2: Eh oui, c'est l'avant-dernière chronique de la saison pour parler d'une semaine où il n'y aura pas de match. Ça aurait dû jouer normalement hier Geoffroy Guichard pour le barrage aller. Oui, mais voilà, c'est Nice qui a terminé 16e et donc barragiste côté Ligue 1. Et les deux rencontres se disputeront la semaine prochaine. Et pour cause, les Stéphanois auront un œil sur le match de ce soir, la finale de la Coupe de France qui intéresse leur futur adversaire. Nice sera opposé à Lens. On espère évidemment les prolongations, si possible une défaite des Aiglons le plus tard possible dans la soirée pour augmenter un peu nos chances de qualif. Une chose est certaine, mardi, Sainté arrivera plus frais physiquement déjà, mais également mentalement, étant donné la saison galère que viennent de vivre les joueurs de la Côte d'Azur. Des interrogations demeurent. En revanche, les internationaux sélectionnés avec leur pays seront-ils présents? Alors, il y a des négociations qui sont en cours et il n'y a pas de sujet, nous a indiqué à la SS cet après-midi. Et même à ce jeu-là, quoi qu'il arrive, la SS serait moins désavantagée que les sudistes puisqu'il y a moins d'internationaux. L'idée mardi soir, en tout cas, ce sera surtout de prendre une option avant le retour qui aura lieu dans une semaine jour pour jour. D'ici là, l'attente sera longue pour tout le peuple vert.
0: Eh ben merci Anthony, et allez les Verts, hein, le barrage aller à Geoffroy Guichard, ce sera mardi prochain, ça va aller très vite. Le déplacement pour le match retour à l'Allianz Riviera à huis clos, ce sera vendredi de la semaine prochaine. Allez les

0: Massive dans le drive de ce vendredi. C'était Shalap. On va écouter Angèle et Justice dans un instant. Mais avant ça, il a fini de scroller, il peut poser le téléphone. On peut aller sur les réseaux en topérel. La traîne du jour.
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3: Et aujourd'hui, traîne spéciale Festival de Cannes. Ça se termine demain et durant 10 jours, on aura eu le droit à des polémiques. On aura vu des influenceurs inconnus au bataillon dont on se demande encore ce qu'ils foutaient là-bas. Bref, une belle hypocrisie symbolisée par une vidéo du spécialiste Caméra Castro qui a repopé ces derniers jours sur les réseaux sociaux. Il était parti il y a quelques années faire une sorte de reportage moqueur sur la croisette et avait interrogé des gens qui prenaient des photos. Ouais, avec le son, ça sera peut-être un peu mieux, hein, Laurent, hein, si t'es...
4: Bonjour, vous les connaissez ? Vous savez qui c'est ?
5: Non.
4: Pourquoi vous voulez prendre en photo, du coup ?
5: Je sais pas.
3: Voilà, voilà. Et là, celui qui est spécialisé dans les caméras cachées a eu une idée pour dénoncer la folie du Festival de Cannes.
6: J'ai pris deux amis à moi, je leur ai mis deux robes de soirée, je leur ai attribué deux faux gardes du corps et trois faux fans hystériques.
7: Ah, Jenna, Mila, Jenna, qui est spéciale.
6: Elles sont désormais Jenna et Mila Scott, deux sœurs et actrices américaines venues présenter leur nouveau gros film sur la croisette.
3: Et c'est bien rodé puisque quelques complices crient leur nom au loin histoire d'attirer l'attention des badauds venus à Cannes pour voir des stars qui n'en sont pas et les photos pleuvent.
4: Vous les reconnaissez ?
5: Bien sûr.
4: Les Américains, Jenna et Mila Scott ?
8: Oui.
4: Vous les avez reconnus ?
8: Oui. Oui, c'est Scott.
3: Voilà, Scott, exactement, madame. Mais mieux, certains sortent de salle et ont adoré leur jeu d'actrice.
8: Absolument, j'ai trouvé qu'elle a un talent incroyable et remarquable.
4: Qu'est-ce que ça fait de les voir en vrai ?
9: Ben écoutez, c'est un plaisir, elle est aussi belle qu'au cinéma.
3: Eh oui, sauf qu'elle n'a jamais joué au cinéma et que c'est une parfaite inconnue, juste maquillée comme une voiture volée avec deux molosses à ses côtés. Allez, vivement l'année prochaine.
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0: En leçon d'Angèle et de Justice sur Active, c'était What You Want sur la radio de la Loire. 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Hein. Allez-y pendant qu'on écoute Noël Ayol, c'est le nouveau Bad Bunny à venir dans 2 minutes.
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0: 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Et avant d'écouter le nouveau Bad Bunny, Anthony, la route.
5: Ouais, on a toujours du monde sur le pont de Givors, notamment ceux qui partent pour le week-end prolongé, soyez vigilants. Et puis sur la 47, hein, entre Rive-de-Gier et Saint-Chamond, vous roulez en accordéon, donc dans le sens Rhône-Loire cette fois. Pour le reste, Rouennais, Forêt, Bassin Stéphanois, RS.
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0: Corinne sur Active, c'était Tatou.
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0: Allez, c'est l'heure d'apprendre des choses sur Active. Et ce soir, je vous parle d'une arme mythique fabriquée chez nous, à Saint-Étienne, le FAMAS. Et déjà, un petit détail que beaucoup ignorent, mais FAMAS, c'est un acronyme. Et qu'est-ce que ça veut dire, FAMAS ? Eh ben, ça veut dire fusil d'assaut de la manufacture d'armes de Saint-Étienne. Eh oui, même le nom rappelle l'origine stéphanoise de ce fusil d'assaut, de cette arme. Voilà, pendant plus de deux siècles, Saint-Étienne a été l'une des grandes capitales françaises de l'armement. Faut le savoir, tout a commencé en 1764 sous Louis XV, quand le roi décide d'installer ici une manufacture royale d'armes. Alors pourquoi Saint-Étienne ? Parce que la ville possède à ce moment-là déjà un énorme savoir-faire dans le métal, dans le charbon, dans la mécanique de précision. Et très vite, la manufacture d'armes devient gigantesque. Des milliers d'ouvriers y fabriquent des fusils pour l'armée française, notamment pendant les grandes guerres où l'usine tourne quasiment jour et nuit. Ce qui est fascinant, c'est que tout ce savoir-faire a servi aussi à d'autres industries, le vélo, les machines à coudre ou encore toute la mécanique stéphanoise. Et puis dans les années 70, arrive le FAMAS, reconnaissable entre mille avec sa forme ultra compacte. Pendant des décennies, il devient l'arme emblématique de l'armée française. Cocorico, les militaires avaient une arme stéphanoise sur les théâtres d'opération, mais aujourd'hui, il disparaît. Depuis 2017, il est remplacé progressivement par un fusil allemand, le HK416, désormais utilisé par les soldats français. Voilà, après plus de 230 ans d'activité, la manufacture d'armes de Saint-Étienne a fermé ses portes en l'an 2000. Voilà, la Minute Culture sur Active, toujours prête à viser juste dans votre savoir. Nicky Jam, David Guetta, ça c'est maintenant et les infos juste derrière.
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2: Salut à tous, ça y est, la saison régulière d'Elite 2 touche à son terme ce vendredi soir. Il n'y aura pas de play-off pour les Ligériens. La chorale, championne à 3 journées de la fin, est déjà promue en Betclic Elite, en est dispensée. Le SCAB, 16e au classement, à 4 victoires de la première place qualificative pour le play-in, en est distancé. Pendant que les Rouennais s'apprêtent à fêter leur champion avec une affiche de gala face à leur dauphin, les Lambéarnais, suivie d'une soirée au Scarabée pour les 5000 spectateurs qui feront le court voyage depuis Vacheresse après la rencontre. Les Sud-Ligériens, eux, tenteront d'éviter une 6e défaite de rang sur le parquet de La Rochelle, une équipe qui doit, elle, valider sa place en play-in avec une victoire. A noter l'avancée rapide de la construction d'équipe de la chorale pour la saison prochaine en Betclic Elite avec 5 à 6 joueurs restants, puisqu'on a appris hier la prolongation de Jevon Blair, en attendant sans doute celle d'Antoine Diot. Moi, je vous donne rendez-vous une dernière fois à la Landré Vacheresse à 20h sur LNB TV pour Chorale et Lambéarnais, et avant minuit sur toutes les plateformes d'écoute pour le bilan de la saison dans Active Chorale, le podcast.
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5: Active, il est 19h. Belle fin de journée, bon début de week-end. Sur Active, on va écouter Katsai dans un instant et Elena. Avant tout ça, avant le retour des hits, on va faire un point sur la météo, le temps prévu pour ce week-end, juste après l'actu en deux minutes. Les infos avec Anthony Perel à 19h. Anthony, bonsoir.
6: Salut Laurent, bonsoir à tous. À la une, la quatrième édition est officiellement lancée depuis une petite heure. 8500 coureurs attendus à Montbrison ce week-end pour le Marathon de la Bière. Ça va durer jusqu'à dimanche. L'an passé, 200 000 personnes étaient venues dans le Forêt à cette occasion. Un engouement qui est une aubaine pour le maire de la commune, Christophe Basile, on l'écoute.
7: C'est vraiment un moment de fête, un moment familial, un moment de compétition aussi, puisqu'il y a des grands sportifs qui viennent le faire. Ça donne beaucoup d'animation, puis c'est aussi une attente économique maintenant. On a quand même des centaines de milliers de personnes qui viennent sur les 3 jours, on a de la consommation locale, on a tous les hébergements qui sont complets depuis 1 an, donc c'est des dates réservées à l'avance. Et puis on a des touristes qui reviennent, ils ont découvert le Forêt par le marathon et ils reviennent ensuite passer un séjour, donc c'est top.
6: Des propos recueillis par Joris Mathieu, on rappelle évidemment que l'alcool c'est à consommer avec modération. Surtout que le premier coup de chaud de l'année, et bien c'est pour ce week-end. Comptez une quinzaine de degrés d'écart par rapport à celui de la semaine dernière, du plus 9 degrés par rapport au normal de saison, alors que la barre des 30 degrés a justement été dépassée ce vendredi à Balbigny. Gare à cette arnaque à la carte vitale. Depuis quelques semaines, des usagers reçoivent des emails qui ont tout l'air d'être authentiques alors qu'ils sont en réalité frauduleux. Le courriel indique qu'il serait obligatoire de renouveler ou de mettre à jour sa carte vitale sous peine de voir les remboursements suspendus. C'est évidemment une fausse information, alerte les gendarmes. Il se lance officiellement dans la course à la présidentielle. À moins d'1 an de l'élection, Gabriel Attal a mis fin au suspense ce matin alors qu'il était en déplacement dans l'Aveyron. L'ex-premier ministre a affirmé, je cite, « J'aime la France, j'ai décidé d'être candidat à la présidence de la République ». Sur les rails, le trafic est interrompu entre Saint-Etienne et Givors tout le week-end. La raison des travaux vont être effectués sur la ligne qui relie la Loire et le Rhône. Certains trains entre Firminy et Saintes vont également être supprimés. À noter qu'en raison d'une panne de signalisation vers Feurs, le trafic est actuellement chamboulé entre Roanne et le sud du département. Et puis le couperet est tombé ce matin. Il n'y aura pas de fans niçois à Geoffroy Guichard mardi soir. Un arrêté ministériel a été pris. Il leur interdit l'accès à Saint-Etienne. Par contre, cela ne signifie pas que les places en parcage vont être dispo et mises en vente pour les fans des Verts. Il faut pour cela que Nice et la LFP donnent leur accord.
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6: Eh bien, si t'as été attentif aux infos, tu sais quelle météo nous attend, Laurent. Du soleil demain, idem dimanche, 32 degrés prévus ce samedi après-midi jusqu'à 33 au meilleur de la journée après-demain. Par contre, le petit bémol et pas des moindres, c'est une qualité de l'air qui va se dégrader, qualité annoncée comme étant mauvaise tout ce week-end selon Atmora. Passez malgré tout un bon week-end prolongé si vous avez la chance de ne pas travailler lundi. Et nous, on se donne rendez-vous mardi. Salut.
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5: Eh bien merci Anto, voici Elena.
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0: Jennifer Lopez et David Guetta sur Active, c'était Save Me Tonight sur la radio de la Loire. 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D'ici là, la soirée mondaine d'Oria et Chaim avant la traîne du jour d'Anthony Perel.
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0: Chaim sur Active, c'était Et alors. On va écouter Stromae juste après la traîne du jour. Anthony Perel, tu nous emmènes sur les réseaux. Et alors ?
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2: Et aujourd'hui, traîne spéciale Festival de Cannes. Ça se termine demain et durant 10 jours, on aura eu le droit à des polémiques. On aura vu des influenceurs inconnus au bataillon dont on se demande encore ce qu'ils foutaient là-bas. Bref, une belle hypocrisie symbolisée par une vidéo du spécialiste Caméra Castro qui a repopé ces derniers jours sur les réseaux sociaux. Il était parti il y a quelques années faire une sorte de reportage moqueur sur la croisette et avait interrogé des gens qui prenaient des photos. Avec le son, ça sera peut-être un peu mieux, hein, Laurent, hein, si t'es...
3: Bonjour, vous les connaissez ? Vous savez qui c'est ?
4: Non.
3: Pas vous les prendre en photo, du coup ?
4: Je sais pas.
2: Voilà, voilà. Et là, celui qui est spécialisé dans les caméras cachées a eu une idée pour dénoncer la folie du Festival de Cannes.
5: J'ai pris deux amis à moi, je leur ai mis deux robes de soirée, je leur ai attribué deux faux gardes du corps et trois faux fans hystériques.
6: Ah, j'ai la mienne,
5: Elles sont désormais Jenna et Mila Scott, deux sœurs et actrices américaines venues présenter leur nouveau profil sur la croisette.
2: Et c'est bien rodé puisque quelques complices crient leur nom au loin histoire d'attirer l'attention des badauds venus à Cannes pour voir des stars qui n'en sont pas et les photos pleuvent.
3: Vous les connaissez ?
7: Bien sûr.
3: Les Américains, Jenna et Mila Scott ?
8: Oui.
3: Vous les avez reconnus ?
8: Oui. Oui, c'est Scott.
2: Voilà, Scott, exactement, madame. Mais mieux, certains sortent de salle et ont adoré leur jeu d'actrice.
8: Absolument, j'ai vu, j'ai trouvé qu'elle a un talent incroyable et remarquable.
3: Qu'est-ce que ça fait de les voir en vrai ?
9: Bah écoutez, c'est un plaisir, elle est aussi belle qu'au cinéma.
2: Eh oui, sauf qu'elle n'a jamais joué au cinéma et que c'est une parfaite inconnue, juste maquillée comme une voiture volée avec deux molosses à ses côtés. Allez, vivement l'année prochaine.
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0: Tony Fodera sur Active. C'était Think About Us sur la radio de la Loire. Dans un instant, on va écouter Joseph Kamel avant de le retrouver mercredi prochain sur scène. Il est à écouter dans un instant sur Active. Pour l'heure, c'est Valentin Barthévian qui fait le show. Salut Valentin.
1: Salut Laurent, bonsoir à tous.
0: Ouais, tu vas nous parler médias, le programme télé de ce soir, les audiences, tout ça, c'est l'actu média.
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1: Eh bien, c'est France 3 qui termine en tête des audiences hier soir avec une rediffusion de sa série Cassandre. Vous étiez un tout petit peu plus de 3 millions devant la chaîne. TF1 est deuxième avec le film d'action AKA qui a regroupé 2 220 000 curieux. Et puis c'est M6 qui décroche la médaille de bronze sur le podium avec un numéro spécial du Maillon Faible où on retrouvait d'anciens candidats de l'émission Les Traîtres, également diffusé, vous le savez, sur M6. Le jeu a réuni 1 420 000 téléspectateurs. Quelles sont les dernières actualités du petit écran? D'abord, on se demande souvent que deviennent les restaurants que Philippe Etchebest visite dans Cauchemar en cuisine sur M6. Eh bien, on a des nouvelles de celui d'Amina à Brive-la-Gaillarde où le chef s'était rendu en juin 2025 et ce n'est pas super hein, puisque l'établissement a été mis en liquidation. Le restaurant était passé de 500 euros de chiffre d'affaires moyen par service à 800 euros, soit 38 000 euros de gains sur une année. Mais c'est bien insuffisant, hein, selon le journal La Montagne. Le restaurant a donc en effet été placé en liquidation par le tribunal de commerce de Brive à la fin du mois d'avril. Et puis, la journaliste et militante féministe Dora Mouto, condamnée pour injure publique après son passage chez Léa Salamé dans l'émission Quelle époque sur France 2. Elle avait été invitée à débattre il y a plus de 3 ans avec la première maire transgenre de France. Pour moi, c'est un homme, avait lancé la jeune femme connue pour ses positions selon lesquelles la biologie détermine l'identité sexuelle d'un individu. Vous n'avez pas d'argument, il n'y a que de la haine, de l'agressivité. Quand vous parlez, lui avait répondu l'humoriste Jérémy Ferrari sous les applaudissements du public. Elle a donc été condamnée à une amende de 1000 euros. Elle a aussi versé 500 euros de dommages et intérêts à chacune des associations parties civiles, ainsi que 2000 euros au titre des frais de justice. Ce soir, qu'est-ce qu'on regarde à la télé? Bien sûr, TF1, c'est parti pour un nouvel épisode de Mask Singer. Si vous êtes fan de foot, je vous donne rendez-vous sur France 2 avec la finale de la Coupe de France entre le RC Lens et l'OGC Nice. Sur France 3, c'est un téléfilm policier qu'on nous propose, Le crime de la Tour Eiffel. Si vous êtes plus rugby que foot, pas de souci, vous allez sur France 4 et vous pourrez voir la finale de Challenge Cup entre Montpellier et Ulster. Sur France 5, on a le film de Old Wack. Et puis sur M6, encore une finale, décidément, c'est la finale de Pékin Express au Royaume des Dragons.
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0: tous les hits de la Loire sur Active avec Ed Sheeran et Vianney. C'était Call on Me sur la radio de la Loire. Je sais pas vous, mais moi, la première fois que j'ai entendu et vu Vianney, c'était à l'occasion du festival Parole et Musique de Saint-Etienne. C'était il y a une bonne dizaine d'années maintenant. Le festival Parole et Musique, dont on est partenaire et avec fierté cette année encore. C'est en ce moment même du côté de Saint-Etienne. Avec au fil ce soir, Mickey et Romsey à retrouver. Reste quelques places en billetterie. Rendez-vous demain au Zénith avec Giorgio, Houston 13 et Yoa, ou encore Feu Chatterton, Terre Noire et Dina dimanche. Les infos, c'est sur festivalpm.com. On en parle aussi dans l'Active Agenda, activeradio.com et les applis. Allez y faire un petit tour pendant qu'on écoute Just Jack Style. Le son, c'est Turn the Lights Off. Il y aura aussi Jack et Carla dans le prochain quart d'heure avec le rappel du casse-tête.
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0: Superbus et Oshi, on vient d'écouter la reprise de Lola sur la radio de la Loire. Superbus à retrouver la semaine prochaine avec nous, hein, pour l'Active Music Live, ce sera mercredi soir.
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0: Allez, on change de sujet, on se concentre, c'est l'heure du casse-tête. Si vous l'avez raté tout à l'heure, session de rattrapage. Écoutez bien, quand on y touche, c'est terminé. Certains l'utilisent pour marquer des points. Enfin, il fait office d'objectif. Qui est-il ? Anthony Perel m'a proposé le tableau blanc. Parce qu'il avait une explication très rationnelle. Le tableau blanc, faut pas y toucher parce que ça s'efface. On marque des points sur le tableau blanc et on peut noter ses objectifs. Oui, c'est parce que ça marche pas du tout. C'est pas du tout ça la question, mon cher Anthony. Non, on se concentre. Quand on y touche, c'est terminé. Certains l'utilisent pour marquer des points. Enfin, il fait office d'objectif. On va dire, on y marquait les objectifs dessus, non ? Qui est-il ? On cherchait le but ce soir. Le but à atteindre, quand on touche au but, c'est terminé. Ça veut dire qu'on l'a atteint. Certains l'utilisent pour marquer des points. Le but, en foot notamment, sauf quand on est à l'AS Saint-Etienne, on n'y arrive pas toujours. Mais le but, ça sert à marquer des points à la fin du match. Et puis, il fait office d'objectif. Le but à atteindre, c'est un objectif. Bravo si vous aviez trouvé la bonne réponse à notre casse-tête. Ce soir, on revient lundi hein, avec plein d'autres énigmes, évidemment. Et puis, plein d'infos à travers la Minute Culture, notamment dans le Drive Active. Tout ça, c'est aussi à retrouver en podcast à tout moment. Allez, bon week-end. Voici Imagine Dragons.

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